0: Ils vont devoir faire équipe pour tenter de remporter 0€.
1: Oh non !
0: Découvrons maintenant l'équipe qui va jouer avec nous ce matin.
2: Bonjour, Claudia Schiffer.
3: Claudia Schiffer.
2: Schiffer.
3: La coiffeuse.
2: Claudia Schiffer. Okay. Je fais bonjour.
3: Ah oui.
0: Bien.
3: Bonjour, Éric Ciotif. Je suis à un cheveu de me présenter au présidentiel.
0: Éric Ciotif.
4: Bonjour, Sean Payne. Je suis toujours bien coiffé. Moi.
5: Bonjour, Michel Drucker. J'ai un salon de coiffure qui s'appelle Vivement Dimèche.
0: Bien. Je vous rappelle qu'avec cette équipe de champions, avant de répondre à une question, vous pourrez dire banque.
4: Allez.
0: Pour empocher l'argent que vous n'aurez pas.
3: On se concentre.
0: Jouons tout de suite. Un maillon très, très, très, très faible.
3: Allez, stouffe. Enfin, pardon, Claudia.
0: Claudia Schiffer.
2: Bonjour.
0: Melon et Melèche.
2: Oui.
0: Sont à la ferme. Il y a un coq et un dindon.
4: Ah.
0: Melon, regarde le coq.
2: Et Melèche le dindon.
0: Correct.
1: Bravo.
0: Éric Ciotif.
3: Oui.
0: Pourquoi l'automne est la pire saison pour les enfants roux?
3: Ouais, je le savais. Parce que c'est plus simple de les abandonner en forêt.
0: Correct.
2: Oh non, c'est moche.
0: Sean Payne.
4: Bon.
0: Il existe plusieurs races de mouches. Mais lesquelles?
4: Alors, il y a la queton, la mouche-queton, la quéter, la diouf, la mouche-diouf, et la tournée, mouche-tournée.
0: C'est correct.
5: Ah oui.
0: Michel Drucker.
5: Oui.
4: Dis donc.
0: C'est l'histoire d'un cochon qui s'appelle Henri et qui veut changer de sexe.
5: Oui.
0: Que devient-il?
5: Henriette.
3: Henriette.
0: Correct.
1: Bah, la thune à nous, là.
2: La moula,
1: là.
0: Nous arrivons à la fin de notre jeu.
3: On a gagné.
0: Hélas.
3: Quoi?
0: Zéro. Euro en banque.
4: Radine, elle.
0: Vous n'êtes vraiment pas les surimi les plus chimiques de la boîte de vin.
1: Ah ouais.
0: Avec zéro. Euro en banque, vous êtes tous les maillons faibles.
4: Au revoir.
2: Au revoir.
0: Au revoir.
3: Dégoûté.
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2: Bienvenue, mesdames, messieurs, dans ce nouveau JT Chanté. On va commencer avec une Américaine qui était à bord d'un avion qui reliait Washington à Dallas. Alors, tout se passait bien. Et c'est moi qui chante. Je m'engueule, moi.
3: T'as lancé le jeu.
4: J'ai fait exprès.
2: Tout se passait bien jusqu'à ce qu'elle commette un geste qui a imposé à l'avion d'atterrir.
4: Ah oui.
2: Les explications dans ce reportage en chanson.

0: Ah, mais moi j'aime bien, moi, c'est, tu vois. Ouais,
1: bien. Ça a fait quoi du coup?
0: Bah, les
2: ça a fait boum.
0: Bah, non, non, non. Ils ont dû faire redescendre l'avion parce que t'as vraiment pas le droit.
2: Cramer l'allumette, ouais, ça.
0: En conclusion. Ce JT chanté avec un monsieur chinois qui est devenu célèbre pour avoir affirmé quelque chose. Alors écoutez bien l'info, vous verrez, c'est le début qu'il faut bien choper. Parce que la réponse, elle est dans ce reportage. En chanson, c'est du reggae.

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4: Budget 2027. En pleine remontée du chômage en France. Ça va pas bien, vous le savez. France Travail, ceux qui gèrent les chômeurs, voilà, les demandeurs d'emploi, menacés de perdre 400 postes et 100 millions d'euros. Alors que ces missions ne cessent de s'étendre, le chômage donc repart à la hausse. 400 postes et 100 millions, c'est une nouvelle coupe après les 515 emplois qui avaient déjà été supprimés cette année. Ouais. Pour parler chômage, qui de mieux que Jeff Tuche, le plus grand chômeur de France? Salut mon Jeff.
5: Bonjour, bravo Sylvia, t'as bien dit Tuche avec un T comme Tuche, t'es là, t'es pas là.
4: D'accord. Ouais, on aimerait avoir votre avis sur le fait que le chômage va remonter en France.
5: Bah moi je suis content, les Français ils ont enfin compris que le chômage c'est la vie, c'est le futur. Pourquoi aller travailler? Le travail ça fatigue,
4: Non, il faut pas dire ça monsieur Tuche, c'est pas attendre.
5: Bah si mon co, et puis de toute façon ça sert plus à rien de travailler, on va tous être remplacés par un chat.
4: Un chat?
5: Bah oui.
4: Un chat.

0: Oui, bien sûr.
1: Et lui, c'est un chat qui dit « Oh, j'ai pété !» Bah oui, voilà. Oh, ça pue, t'as pété, mon dit. Bah alors, c'est mon chat, ouais. J'ai pété.
0: Eh oui, ah, bien oui. Sûr. Non, alors, c'est ChatGPT, c'est une intelligence artificielle, vous pouvez retrouver sur votre ordinateur ou votre portable, par exemple.
1: Ah, en plus, c'est un chat qui a un portable et un ordinateur. Il est pas con. Il est pas comme le chat de Koé qui chie à côté de la litière.
0: Ouais,
1: d'ailleurs, il a de la chance, le Koé.
0: Pourquoi j'ai pas de chance.
1: Bah, bah, si t'as de la chance, t'as la dame qui fait les desserts au chocolat et à la vanille chez toi, la litière. Bah oui, il a de la chance.
0: Ah, la dame de la litière.
1: Et s'il a la litière, il a les desserts. Et s'il a les desserts.

0: peux vous dire que nos invités du jour ne sont pas les élèves les plus assidus de la classe. Je vous demande d'accueillir Pietre, s'il vous plaît.
1: Salut Pietre.
2: Bonjour.
3: Bonjour.
0: Pietre qui porte bien son nom, puisqu'il fait le Pietre au fond de la classe.
4: Moi, je sais qu'il y avait un chien que j'adore, enfin, que je voyais sur les réseaux, qui était sympa. Le Shiba, tu sais, c'est les petits chiens.
5: Le Shiba Inu.
6: Oui, c'est comme les renards.
7: Donc, le Shiba, c'est l'inverse du cacao.
1: Personne ne l'a relevé celle-là.
0: Je suis pas sûr d'avoir bien compris. Est-ce que tu peux répéter, s'il te plaît?
7: Donc, Shiba, c'est l'inverse du cacao.
0: Ok, bon, j'avais bien compris alors.
1: Si elle est bien.
4: Bah ouais, mais je l'ai faite en live, personne l'a relevé.
6: Mec, mais t'avais un manque de charisme.
4: De charisme, voilà. C'est ça. Ouais.
0: En cabine de production, c'est pas mieux. Hein. Je suis pas sûr que ce soit le vocabulaire qu'on ait appris en classe.
8: Donc, ça va être tout noir, ta gueule. Ta gueule! C'est tout noir, ta gueule!
0: Ouais, c'est bizarre quand même, un petit peu. En tout cas, t'as bien retenu le vocabulaire des animaux de compagnie. Hein.
8: Ah, ça, faut le faire, ça. La chatte en feu.
0: Il a bien dit ça, il a bien dit ce que je pensais.
6: Ça lui a fait penser à un prochain truc, faut le faire, ça. Note pour moi-même.
0: Ouais. D'ailleurs, petit coucou à Tony de l'après-midi qui était présent dans le studio pour ce moment riche en émotions.
9: Ce soir, on fait quoi, du coup? Tu veux pas faire la fête? Après, le fromage, je sais plus où tu vas l'avoir. On est combien? On est 6?
10: Ouais, 6. 7.
6: Mais c'est moi ou il a pété?
1: Il a pété.
6: 7. Remettez.
9: Ce soir, on fait quoi, du coup?
10: Tu veux pas faire la fête? Après, le fromage, je sais plus où tu vas l'avoir. On est combien? On est 6?
9: Ouais, 6. 7.
6: C'est horrible.
1: On est 7.
6: Les gars, mais heureusement que vous faites pas ça devant moi. Vous savez que j'aime pas ça.
9: L'enfer.
0: Mon cher Chloé, je dirais que vous avez fait des efforts cette semaine, mais vous pouvez toujours améliorer votre anglais.
6: Ah bon?
0: Tout à fait.
1: I want a good night.
0: Un petit replay quand même.
6: Ça va, what a good night.
9: Ah, ça, c'est pas du tout les paroles.
6: Bien sûr.
0: Allez, bon, ça mérite quand même un bon 10 sur 10, hein, parce que je suis pas là souvent, donc...
6: Merci. Voilà.
0: Contrairement à Corentin,
9: allez,
0: qui lui, alors là, on nous a fait ressortir le bonnet d'âne, surtout en musique. Allez, c'est parti.
9: Oui.
0: Qui visiblement donne des ordres aux autres.
1: Essuie-moi tes slips.
0: Alors pourquoi? Pourquoi tu donnes l'ordre à quelqu'un d'essuyer ses slips?
6: Ah, mais oui, c'est une vanne. Essuie-moi tes slips.
0: D'accord, ok, c'est un blind. Ah, ok, d'accord, j'ai compris.
6: Oui.
0: C'est une illusion.
6: Voilà.
0: Ok, d'accord, une hallucination.
6: Voilà.
0: Oui, bon, ça va. C'est pas la peine de t'énerver en studio, Corentin.
9: Non,
11: je
9: m'énerve pas.
11: Délicieux, comme sur les photos.
9: Ah, j'ai foiré, merde. Chier, putain. Autant, là.
0: Et je vais terminer.
9: Du temps, c'est comme ça.
0: Et je vais terminer sur cette pépite en studio où Corentin a failli brûler Europe 2.
9: T'as le briquet prout là, ça te prend deux. Hein, faut que t'aies vraiment un son de. Regarde sinon.
12: Ah oui, ça marche bien. Attends, on brûle pas le micro quand même.
9: Merde.
6: T'es con. Merci mon Nico.
0: Merci à vous et rendez-vous la semaine prochaine pour les off de Koé sur Europe 2.
6: Merci.
9: Bisous,
6: merci.
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3: Breaking Bad, ça c'est une info que je vous donne si vous êtes fan de la série, a été élue meilleure série de tous les temps.
4: Oui,
3: je vais être honnête avec vous, je ne l'ai jamais vue.
5: C'est extraordinaire.
6: J'ai commencé mais j'ai pas terminé.
3: Tous les gens qui sont fans d'une série vont tous te dire elle est extraordinaire. Moi, il y a des séries, je les ai commencées. Lost, par exemple, qui a été une série de dingue.
6: Je suis passé à côté, moi.
5: Je l'ai regardé 10 ans plus tard, moi.
3: Je ne l'ai jamais trouvé extraordinaire. J'ai trouvé lente, chelou.
5: Bah, Breaking Bad, c'est lent aussi. C'est long à partir.
7: Oui, hein. Je te confirme. Moi, j'ai regardé plusieurs fois le début de la saison 1 avant de vraiment accrocher.
3: Mais ça, c'est des choix de.
6: Mais j'aurais pu dire Game of Thrones, quoi, par exemple, peut-être.
5: Des
3: choix un peu bobo, ça. Un peu truc. Ça vient d'où, ça?
7: Je sais pas, c'est un site international.
3: Bah ouais, mais c'est un site
5: spécialisé. C'est un site spécialisé, c'est allociné, trucs comme ça.
3: C'est comme quand tu regardes les sites allocinés, les notes qui sont mises à chaque fois sur les films.
6: C'est pas justifié, des fois.
3: C'est pas justifié, ils te dénoncent les comédies populaires et puis quand c'est un film un peu machin.
5: Bah oui, non, enfin, là c'est sûr que c'est des spécialistes, les gars.
6: Après les goûts et les couleurs. Hein.
3: Bon, bref, Breaking Bad a pris la première place, 170 points devant Sopranos et The Wire. Je
5: connais pas.
3: Même pas. Game of Thrones de son côté en 6ème position avec 62 points.
6: Ah ouais, c'est tout.
5: Ah ouais.
6: D'accord.
5: Et Camping Paradis,
3: attends,
5: sont passés.
3: Je regarde Camping Paradis, vous m'avez demandé.
5: Ouais. Ouais.
3: Attendez, je regarde. Non.
5: Toujours pas.
3: Attends, je déroule. Non, toujours pas.
5: Ah.
3: Attends. Non, ça c'est Camping Rakabalal, c'est une série turque. Et 4880. Attends, je déroule mon rouleau. Vito, mets un titre.
7: Ok.
3: Je suis aux 6000 positions et toujours pas là.
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0: chaud. Mais enfin, évidemment, tiens. Alors, tout ça a donc un prix. D'après vous, combien? Écoutons ce monsieur.
1: C'est 35 euros de l'heure, la chambre, de départ. Ensuite, on a 40 euros et 45 euros de l'heure. On a jacuzzi qui, lui, a 50 euros de l'heure.
2: C'est où?
0: Je tiens à dire que
3: on a l'adresse,
0: je tiens à dire que Pierre est en train de réserver.
3: Pour, avec madame.
0: Ah oui. Alors, je vais vous dire un truc. Nous, ici à la radio, cette info ne nous touche pas. Il fut un temps, peut-être, on a été jeunes, on a été foufous. Ouais. Mais maintenant, on passe nos journées ici, à la radio, dans cet immeuble. Donc, on n'a pas le temps d'y aller. Et puis,
3: une heure, c'est déjà beaucoup trop.

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1: Les champions du monde de l'actu, les voici, ils sont arrivés. Je vais commencer d'abord...

Et enfin, première place cette semaine. C'est la première fois que ça arrive. On retrouve la mayo, la vinaigrette, les œufs mimosa. Pourquoi donc? Parce que pour préparer ces trois choses, faut touiller. Alors à la première place cette semaine, voici la mayo, la vinaigrette et les œufs mimosa.

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0: que derrière le gag, évidemment,
1: bah oui, qu'on fait drame. Ouais.
0: Voilà, à la limite, tu fais 3 minutes en disant voilà, oui, va à côté du chien sur son lit, tu dis ça 3 secondes.
1: Puis un chien, ça vit pas en cage déjà en plus.
0: Heureusement. Si. Il y a beaucoup de gens maintenant. Ah ouais. Si. En fait, il y a certains chiens pour l'éducation.
1: Ah oui,
0: il faut les remettre dans des cages dans la maison.
1: Oui, la nuit pour pas qu'ils fassent.
0: Voilà.
1: Les protéger des fils. Okay.
0: Parce qu'en fait, ça lui remontre quel est son territoire et après, s'il est bien éduqué, vous enlevez la cage.
1: Voilà.
0: Ah il y a il y a plein de chiens qui font ça avec des bébés chiens pour pas qu'ils aillent à la porte, qu'ils aillent machin, pour leur montrer. Bah, ça va, c'est juste pour la nuit. Hein. Heureusement qu'elle n'utilisait pas le filtre grosse lèvre.
2: Pourquoi?
0: Parce qu'elle aurait fini dans l'aquarium du salon à nettoyer des vitres à côté du poisson rouge. Heureusement.
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3: Breaking Bad, ça c'est une info que je vous donne si vous êtes fan de la série, a été élue meilleure série de tous les temps.
4: Oui,
3: je vais être honnête avec vous, je ne l'ai jamais vue.
5: Pareil.
4: C'est extraordinaire.
5: J'ai commencé, mais j'ai pas terminé.
3: Tous les gens qui sont fans d'une série vont tous te dire, elle est extraordinaire. Moi, il y a des séries, je les ai commencées. Lost, par exemple, qui a été une série de dingue.
5: Je suis passé à côté, moi.
4: Je l'ai regardé 10 ans plus tard, moi.
3: Je ne l'ai jamais trouvé extraordinaire. Je l'ai trouvé lente, chelou.
4: Bah, Breaking Bad, c'est lent aussi. C'est long à partir.
6: Oui,
4: hein.
6: Je te confirme. Bah, moi, j'ai regardé plusieurs fois le début de la saison 1 avant de vraiment accrocher.
3: Mais ça, c'est des choix de.
5: Mais j'aurais pu dire Game of Thrones, quoi, par exemple, peut-être.
4: Des
3: choix un peu bobo, ça. Un peu truc. Ça vient d'où, ça?
4: Je sais pas, c'est un site international.
3: Bah ouais, mais c'est un site
4: spécialisé. C'est comme quand tu regardes les allociné, trucs comme ça.
3: C'est comme quand tu regardes les sites allociné, les notes qui sont mises à chaque fois sur les
5: fois,
3: films.
5: C'est pas justifié.
3: Ils te dénoncent les comédies populaires et puis quand c'est un film un peu machin.
4: Là c'est sûr que c'est des spécialistes, les gars.
5: Après les goûts et les couleurs. Hein.
3: Bref, Breaking Bad a pris la première place, 170 points devant Sopranos et The Wire.
4: Je connais pas.
3: Même pas. Game of Thrones de son côté en 6ème position avec 62 points.
5: Ah ouais, c'est tout.
4: Ah ouais.
5: D'accord.
4: Et Camping Paradis, sont passés ?
3: Je regarde Camping Paradis, vous m'avez demandé ?
4: Ouais.
3: Attendez, je regarde. Non.
4: Toujours pas ?
3: Attends, je déroule. Non, toujours pas.
4: Ah !
3: Attends. Non, ça c'est Camping Rakabalal, c'est une série turque. Et 4880. Attends, je déroule mon rouleau. Vito, mets un titre !
6: Ok.
3: Je suis aux 6000 positions et toujours pas là.
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3: Notre Nico de la production sonore, va bien Nico ?
4: Mais écoute, ça va super bien.
3: Bon débrief de la semaine, mon Nico, vas-y, on t'écoute, c'est ton moment, c'est ta gloire. L'île Maurice, t'écoute ?
4: Eh bien, mesdames et messieurs, bonjour.
3: L'île aux cerfs est là !
4: Et bienvenue dans les off de l'émission. Hier, nous fêtions les 1 mois de la reprise de l'émission de Coé sur Europe 2 et je peux vous dire que nos invités du jour ne sont pas les élèves les plus assidus de la classe. Je vous demande d'accueillir Pietre, s'il vous plaît.
5: Salut Pietre.
6: Bonjour.
5: Bonjour.
4: Pietre qui porte bien son nom puisqu'il fait le Pietre au fond de la classe.
6: Moi, je sais qu'il y avait un chien que j'adore, enfin, que je voyais sur les réseaux qui était sympa. Le Shiba, tu sais, c'est les petits chiens.
7: Le Shiba Inu.
3: Oui, c'est comme les renards.
8: Donc, le Shiba, c'est l'inverse du cacao.
4: Je suis pas sûr d'avoir bien compris. Est-ce que tu peux répéter, s'il te plaît ?
8: Donc, le Shiba, c'est l'inverse du cacao.
4: Ok, bon, j'avais bien compris alors.
3: Si elle est bien.
6: Bah ouais, je l'ai faite en live, personne l'a relevé.
3: Mec, mais t'avais un manque de charisme.
6: De charisme, voilà. C'est ça. Ouais.
4: En cabine de production, c'est pas mieux. Hein. Je suis pas sûr que ce soit le vocabulaire qu'on ait appris en classe.
9: Donc, ça va être tout noir, ta gueule. Ta gueule ! C'est tout noir, ta gueule !
4: Ouais, c'est bizarre quand même, un petit peu. En tout cas, t'as bien retenu le vocabulaire des animaux de compagnie. Hein.
9: Ah, ça, faut le faire, ça. La chatte en feu.
4: Il a bien dit ça, il a bien dit ce que je pensais.
3: Ouais, bah, ça lui a fait penser à un prochain truc, faut le faire, ça. Note pour moi-même.
4: Ouais. D'ailleurs, petit coucou à Tony de l'après-midi qui était présent dans le studio pour ce moment riche en émotions.
10: Ce soir, on fait quoi, du coup ?
11: Tu veux pas faire raclette ? Après, le fromage, je sais plus, tu vas l'avoir. On est combien ? On est 6 ?
10: Ouais, 6. 7.
11: Allez.
10: On est 7. Ça va être ça.
3: On n'a pas entendu. Mais c'est moi ou il a pété ?
6: Il a pété.
3: 7. Remets ça. Remettez.
10: Ce soir, on fait quoi, du coup ?
11: Tu veux pas faire raclette ? Après, le fromage, je sais plus, tu vas l'avoir. On est combien ? On est 6.
10: Ouais, 6. Ça va être ça. 7.
3: C'est horrible. On est 7.
4: Les gars, mais heureusement que vous ne faites pas ça devant moi. Vous savez que j'aime pas ça. Allez, mon cher Coé, je dirais que vous avez fait des efforts cette semaine, mais vous pouvez toujours améliorer votre anglais.
3: Ah bon ?
4: Tout à fait.
6: I want a good night.
4: Un petit replay quand même.
3: Ça va,
10: Ça, c'est pas du tout les paroles.
3: Bien sûr.
4: Allez, bon, ça mérite quand même un bon 10 sur 10, hein, parce que je suis pas là souvent, donc...
3: Voilà.
4: Contrairement à Corentin, allez, qui lui, alors là, nous a fait ressortir le bonnet d'âne, surtout en musique. Allez, c'est parti.
3: Oui.
4: Qui visiblement donne des ordres aux autres.
12: Essuie-moi tes slips.
4: Alors pourquoi ? Pourquoi tu donnes l'ordre à quelqu'un d'essuyer ses slips ?
3: Ah, c'est une vanne. Essuie-moi ses slips.
4: D'accord, ok, c'est un blind. Ah, ok, d'accord, j'ai compris. Oui. C'est une illusion.
3: Voilà.
4: C'est ok, d'accord, une hallucination.
3: Voilà.
4: Oui, bon, ça va. C'est pas la peine de t'énerver en studio, Corentin.
10: Non,
13: je
10: m'énerve pas.
13: Délicieux, comme sur les photos. Là, j'ai foiré, merde ! Chier, putain ! Autant, là.
4: Et je vais terminer.
10: Du temps, c'est comme ça.
4: Et je vais terminer sur cette pépite en studio où Corentin a failli brûler Europe 2.
10: T'as le briquet prout là, ça te prend deux. Hein, faut que t'aies vraiment un son de. Regarde sinon.
14: Ah oui, ça parle bien. Attends, on brûle pas le micro quand même. Merde.
3: T'es con. Merci mon Nico.
4: Merci à vous et rendez-vous la semaine prochaine pour les off de Coé sur Europe 2.
3: Merci.
10: Bisous, Nico.
3: Merci.
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1: Bienvenue mesdames, messieurs, dans ce nouveau JT Chanté. On va commencer avec une Américaine qui était à bord d'un avion qui reliait Washington à Dallas. Alors tout se passait bien. Et c'est moi qui chante. Je m'engueule moi.
2: T'as lancé le jeu.
3: J'ai fait exprès.
1: Tout se passait bien jusqu'à ce qu'elle commette un geste qui a imposé à l'avion d'atterrir. Les explications dans ce reportage en chanson.

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2: Voici le retour de la Star Academy. Ouais. Ça y est, c'est lancé. Ils ont annoncé la nouvelle saison. Ça démarre le 10 octobre. Les téléspectateurs découvriront ce soir-là les visages de la prochaine promotion au château de Damary-les-Lys. Alors, on a qui alors?
3: Pour commencer, on a le présentateur iconique de cette émission. C'est Nikos Aliagas, bien sûr. Salut Nikos.
4: Bonjour à tous. Bonjour les loups. Quel honneur, quel bonheur, quelle joie de vous retrouver bientôt sur TF1 pour le retour de la Star Academy.
5: Bah oui.
4: Au programme, un show incroyable du public qui n'a que ça à foutre que d'assister au retour de la Star Academy des professeurs qui vont s'embêter à apprendre aux élèves à chanter. D'ailleurs, je trouve ça un peu débile.
3: Oh, mais pourquoi vous trouvez ça débile, franchement?
4: Apprendre aux élèves à bien chanter alors que depuis 7 ans, le vocodeur fait faire des miracles à Jules et à tous les autres rappeurs.
6: C'est pas faux.
4: On aurait pu faire des économies, les loups.
3: C'est vrai, ça. Ouais, mais bon, que voulez-vous, Nikos? C'est comme ça. Et puis sinon, vous avez quand même hâte d'être demain soir?
5: Le 10 octobre.
3: Ouais, le 10 octobre.
4: Oui, fils.
3: Oui.
4: J'ai hâte de les découvrir. Tous ces nouveaux élèves, j'espère qu'on n'aura pas un nouveau Jean-Pascal. Pourquoi? Qui nous sortira une purge, comme je suis un agitateur, un provocateur.
3: Une bête à poil.
4: Mon nom est Jean-Pascal.
3: My name is Jean-Pascal, oui.
4: Bisous les loups. Oh, rendez-vous le 10 octobre sur
3: TF1. Merci Nikos.
4: Salut fils.
3: On a hâte de vous retrouver, Nikos. Et oh là là, ça faisait longtemps qu'on ne l'avait pas eu. Tiens non, Patrick Sébastien.
4: Ça va, tiens.
3: Vous souhaitez réagir, Patrick.
4: Avant d'aller dormir. Putain, qu'est-ce que je suis content de vous retrouver. Ça va, vous êtes en forme?
5: Bah ouais, vous
3: ça va, mais me dites pas que vous êtes en gueule de bois quand même.
4: Putain, comme tu me connais.
3: Pourquoi?
4: Je suis en gueule de bois.
6: Tous les matins.
4: Je suis sorti hier soir au club le Harry Plotter et la croupe en feu. Petit club là qui vient d'ouvrir du côté du Cap d'Agde. Je peux te dire que il y a pas eu qu'un balai entre les jambes. Putain, qu'est-ce que je me fais kiffer. Bisous. Vous parlez de la Starac. Qu'est-ce que je suis content que ça revienne.
3: Vous êtes vraiment si content que ça?
4: Carrément. Carrément, Mastouf. J'ai toujours rêvé de chanter, de vivre dans un château à Dresde. Par contre, je vous avoue que les cours de musique, moi j'y vais pour jouer de la flûte avec la bouche. Tu veux une démo?
3: D'accord, bon.
4: Allez, regarde. Allez,
5: c'est pas la bouche, ça, Patrick.
4: La flûte, elle est derrière. Ça y est. Allez, en place. Allez, c'est parti, je vous joue Titanic.
6: Allez, des progrès à faire là.
4: Ouais, parce que je me suis pas fait le cip, ça fait des fausses notes avec les doigts.
3: Patrick, stop. Est-ce que j'ai une question? Vous avez une anecdote à nous raconter par rapport à la Star Academy?
4: Ouais, j'ai une anecdote. Ouais, je vais te la raconter, c'est tout.
3: Allons-y.
4: Je sais que les Français là qui nous écoutent, ils ont envie de rire.
3: Oui.
4: Ils ont envie de s'éclater, donc je vais vous la faire. Et comme on parle de la Starac, je vais vous la faire à Acapulco, comme on dit.
3: D'accord.
4: D'accord, c'est comme à Capella, mais c'est plus loin.
3: Okay.
4: T'es prêt? Une petite pipe avant d'aller chanter. Une petite pipe avant d'aller chanter. T'as une petite pipe pour te décontracter.
6: Mais... Non.
4: Ah quoi?
3: Non, on va pas dire ça.
4: Mais si, parce qu'après, ça, elle fait vibrer le calumet jusqu'à ce qu'elle sorte sort en ré.
3: Non.
4: Une petite pipe avant d'aller chanter.
3: On peut pas faire ça.
4: Taille, une pipe pour te décontracter.
3: Oh là là,
4: on peut plus rien faire.
3: Non, on peut plus rien faire.
5: Holo.
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0: football, deuxième journée de Ligue des Nations. Après sa victoire vendredi en Turquie, l'équipe de France joue à Bruxelles ce soir face à la Belgique. Et puis la météo après un week-end très ensoleillé, le temps s'est dégradé ces dernières heures avec l'arrivée d'une perturbation pluvieuse. Résultat, vous avez de la grisaille des Ardennes au Pays Basque en passant par la Bretagne, quelques ondées dans le nord-ouest. Le soleil va résister dans le sud-est, au-dessus d'un ciel voilé. Les températures seront quasi stables, toujours très douces pour la saison. 27 à Paris et Reims cet après-midi, 28 à Gap et Perpignan, 30 degrés à Tarbes et Limoges contre 23 à Laval et Cambrai, 19 à Caen et Saint-Malo. Retour du soleil demain dans la moitié ouest.
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0: Avec parmi les dernières nouveautés, Rick Grimes 2001 Comics avec pour héros le fameux shérif de The Walking Dead. Dans un récit complètement déjanté, imaginez que derrière la horde de zombies se cache un complot extraterrestre. Ça peut paraître loufoque et pourtant, c'est avec cette idée que le scénariste Robert Kirkman a réussi à vendre sa BD à un éditeur au début des années 2000, Maxence de Grandel, l'auteur du livre Les vies de The Walking Dead.
2: Sa première originalité a été un petit peu mensongère, puisqu'en fait, quand il a présenté son projet à Image Comics, il a dit « Oui, c'est une histoire de zombies, mais il y a un petit twist, c'est qu'en fait, c'est une invasion extraterrestre, que les zombies ils viennent d'une invasion extraterrestre. » Et sauf qu'en fait, il avait absolument pas prévu de mettre des extraterrestres dans son histoire, mais il a juste menti pour avoir la validation de son éditeur.
0: Et la boucle est donc bouclée dans cette bande dessinée Rick Grimes 2000, avec donc plein de personnages de la saga. Ça vient de sortir aux éditions Delcourt. 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
5: Bonjour et bienvenue sur Europe 2.
6: Bonjour Laurence.
7: Bonjour Laurence.
6: Bonjour.
5: Alors, vous allez assister au Maillon très très très très faible. Devant moi, 4 candidats qui vont devoir faire équipe pour tenter de remporter 0€.
6: Oh non !
5: Découvrons maintenant l'équipe qui va jouer avec nous ce matin.

0: Non, je n'y arriverai pas, Marie.
1: Liechtenstein, Pierre. Bon, oh là là, c'est pas possible. On va enchaîner. Vous en avez un deuxième. Ah, voilà, allez-y, parfait. Pierre, plus facile.
0: Très bien. Eh bien, chère Maryse,
1: oui,
0: celui-ci, je veux dire directement à tous les auditeurs qui nous écoutent et qui écoutent cette fabuleuse émission d'Europe 2. Bonjour Maryse.
1: Bonjour Pierre.
0: Et je vous le dis sans bafouiller, puisque c'est le guide du routard des États-Unis d'Amérique.
2: Oh, bravo.
0: Vu Maryse, je l'ai dit.
1: Oui, bravo, Pierre, bravo.
0: Alors regardons à l'intérieur,
1: voilà,
0: chère Maryse. Aux États-Unis, Maryse, vous pourrez donc visiter le magnifique État du Massachusetts.
3: Ah, mais non, pas celui-là.
0: Le Machatoupette. Le Massachusetts. Le Massachusetts. Le magnifique État, Maryse.
1: Oui.
0: Du Massachusetts. Le. L'État, Maryse, du bouffe-moi la chouquette. Le.
1: Quoi?
0: Le Massachusetts. Le. Le mon nez dans ta choupette. Le.
1: Je crois que vous voulez dire l'État du Massachusetts.
0: Vous nous emmerdez. Écoutez, ils ont qu'à partir à Cholet. Beaucoup moins loin, Maryse, le climat est beaucoup plus tempéré. Merci à tous et bon week-end. J'ai envie de vous dire bon week-end, Maryse.
1: Bon week-end, Pierre.
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0: Voilà, exactement. Ouais,
1: vous êtes des persos, vous êtes persos en humour. Il n'y a que vous qui vous faites rire vous-même.
2: Vous faites après, Catherine me dit, quand il y a une chute, il faut que tu rigoles parce que sinon.
3: Tu
2: m'as
3: dit ça.
1: Oui, si. C'est la dernière fois, t'as dit, quand je dis une blague, Vito rit.
4: Il a dit.
5: Mais sans vous les rires.
1: Allez, on y va.
2: Allez, premier titre.
6: Qui s'enfuit déjà. 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
1: Des malentendus, le temps perdu.
6: Des malentendus.
1: C'est vrai, là.

0: Énorme. Ne me quitte pas. Disco. Oui. C'est vrai que quand tu remets la version originale, tu prends un coup. Hein.
1: Ouais. Ne me quitte pas.
2: Oh la vache.
0: Ah ouais, rien à voir.
1: Il faut oublier. Tout.
0: Allez, on continue, vite. J'adore ça.
3: J'adore ça. Radio Croner.
4: Donner à bouffer à des pigeons idiots.
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5: C'est Renaud. Oui, c'est Renaud. Ah, oui. Bah, si, c'est

0: plus original.
1: C'est pas pareil.
0: Vous savez qu'il voulait pas la sortir, Renaud, cette chanson?
2: Ouais, c'est sa femme qui lui a dit ça.
0: Il ne voulait pas la sortir.
3: Pourquoi? Mais il avait un doute, il trouvait ça bon.
4: Ah bah ouais.
5: Ça va pas trop marcher d'ailleurs.
0: Non, hein. Non. Allez, on continue. Tous mes amis sont partis.
2: Mon cœur a déménagé.
4: Ah oui. Oh, ça j'ai pas.
2: C'est Hardy, Françoise Hardy?
4: Non.
2: Ah non, France Gall.

0: Pierre.
1: Alors, plus alors plus original.
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1: J'adore, encore un.
3: J'en ai un dernier.
1: Allez, dernier.
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3: Ah, si.
4: Tu vois, c'était
1: ça,
4: pas
1: c'est mon vieux
4: Guichard.

0: Et à un moment donné, j'ai choisi cette chanson-là. Hein, t'as appelé. Je l'appelle au téléphone. Elle était en voiture, j'entends. Qu'est-ce qu'il y a? Je lui dis, il s'est passé quelque chose. Mais oh, j'écoute l'émission avec Didier Barbelivien. Je lui dis, mais qu'est-ce qui s'est passé? J'ai dit une connerie. Non, mais c'est beau ce que tu dis, puis t'as mis mon vieux, maman.
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0: Qu'est-ce qu'on va se réécouter de l'émission si vous venez de vous réveiller? C'est lundi. Ah, je sais que c'est difficile le lundi. Ça pique un peu, hein. Ça pique un tout petit peu. Ma petite Stouff, on est en train de préparer l'émission du lundi.
1: Eh oui, on aura celui que.
0: Eh oui.
1: J'adore ça. Eh oui. Bah, le pape, la compile du pape, évidemment, qui est encore en France aujourd'hui.
0: La compile du pape, si vous l'aviez raté.
1: On en parlera tout à l'heure.
0: Vous l'aurez d'ici quelques minutes, juste après les flash de 6h30.
1: Et
0: ensuite.
1: Et on reste sur le thème du pape. On a eu le garage Germain, parce que comment il est véhiculé, le pape? Grâce à qui?
0: La papa mobile, c'est nous, c'est le garage Germain, c'est Europe 2. À tout de suite, 6h30, news et météo.

0: Disney qui vient de sortir Le Débutant aux éditions Casterman, centré là aussi sur les péripéties du jeune réalisateur qui était alors âgé de 27 ans lors du tournage donc des Dents de la Mer, ce film culte de 1975.
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0: Après un week-end très ensoleillé, le temps s'est dégradé ces dernières heures avec l'arrivée d'une perturbation. Résultat, vous avez de la grisaille des Ardennes au Pays Basque en passant par la Bretagne. Quelques ondées dans le nord-ouest, le soleil va résister dans le sud-est. Les températures sont toujours beaucoup trop douces pour la saison. 27 à Paris et Reims, 28 à Gap et Perpignan, 30 à Tarbes et Limoges contre 23 à Laval et Cambrai, 19 à Caen et Saint-Malo. 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
3: Voici la compile du Pape au Stade de France, la chanson de promo pour faire venir du monde.

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2: La Papa Mobile est refaite pour son week-end en France. Et attention, il y en aurait deux. Deux, et chez qui elles sont faites? Qui s'est occupé? C'est une fabrication française, c'est le garage Germain. Oui, monsieur Nam. Eh oui.
3: Germain.
2: Wouh!
3: Garage. Germain.
2: Garage Germain, bonjour! Alors.
4: Je sais qui m'emmerde là.
5: Garage Germain, j'écoute!
2: Ouais, bonjour, c'est Coé, Garage Germain. Et ça, chaque fois, c'est un plaisir. Ça fait combien de temps qu'on se connaît?
5: Ouais, ça va faire une.

0: Qu'est-ce que c'est bon ça. Oh là, qu'est-ce que j'aime ce titre. Bonjour tout le monde.
1: Bonjour, je suis votre réveil matin.
0: Bonjour, je suis là pour vous dire qu'aujourd'hui c'est lundi. Oh que oui, ça pique à ses fesses. Dès aujourd'hui, c'est un lundi, j'ai rien à vous vendre de plus. C'est un lundi. C'est le dernier du mois de septembre.
2: C'est ce que j'allais dire.
0: Ça peut vous faire du bien.
3: Ouais, parce qu'il est long ce mois de septembre. Ouais.
0: Il est long, mais il n'est pas désagréable.
3: Oui.
0: J'ai connu des. Tu vois, je préfère un long mois de septembre qu'un long mois de janvier.
3: C'est le soleil qui se couche plus tôt, ça mine ça.
0: T'as vu aussi ?
3: Ah, par contre, ça mine ça.
1: Enfin, j'étais chez moi, là, je regarde dehors, qu'est-ce qui se passe ?
3: Qu'est-ce qui se passe ?
1: Il fait plus noir que d'habitude.
3: Eh oui.
0: Tu vois, et ça descend, parce que le mois de septembre, ça descend de plus en plus vite chaque jour.
3: C'est ça, et là, ça veut te dire attention, ce qui arrive derrière, là, pouf, c'est parti.
0: Ah, ben moi, je sais ce qui va se passer.
3: Il y a le mois de novembre.
0: Ah, je sais ce qui va se passer. Il y a une dame corpulente, blonde, qui va arriver.

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1: Le soleil a donc laissé place à la grisaille sur une grande partie du pays des Ardennes au Pays Basque en passant par la Bretagne avec en prime un peu de pluie dans le nord-ouest mais pas de quoi mettre fin à la sécheresse. Toujours du soleil dans le sud-est, il fera encore beaucoup trop chaud pour la saison. 31 degrés à Auch, 30 à Ajaccio, 29 à Carpentras, 28 à Pontarlier et Nogent-sur-Seine, 26 à Poitiers contre 22 à Valenciennes et Mortagne-au-Perche. 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
2: Bravo, merci mon équipe. Merci mon équipe, j'ai failli être...
3: Non, merci Pietre.
2: J'ai failli être blessé. J'ai failli être blessé. C'est pas ce qu'ils ont fait, Vito. Il tapait ta souris sur mon siège.
4: Ah non.
2: Si, elle était chargée, il n'y avait même pas un morceau de fromage.
4: Et après on aurait entendu « Bonjour, c'est quoi sur
5: Mais qui nous le fait d'habitude à Pietre et moi quand on arrive?
2: Je ne sais pas.
4: Tous les matins, il y a une tapette à souris.
2: Gamberge. Bon, les amis, merci de nous avoir choisis aujourd'hui. Dans un instant, les champions du monde de l'actu, vous allez adorer les champions du monde du jour. Avec vraiment, et je le dis, si vous avez un petit siège Ikea, des fois, et que vous asseyez dessus tout nu, faites très attention. Nous y reviendrons dans un instant. Je reviendrai également sur les gens qui sont végétariens, voire végétaliens, et qui font beaucoup de sport. Mmh. On dit toujours qu'il faut de la protéine animale, quand même, pour le poulet, le poisson, et que la protéine végétale, c'est bien. Mais pas suffisant.
4: Ah,
2: eh bien, une personne a décidé de prouver que c'était faux. Je vous en parlerai dans un instant. La France qui bosse et qui se lève tôt, les forains, à 7h30. À 7h30, nous avons un document exceptionnel. L'ingénieur du son, vous savez que nous, des fois, on récupère les bandes des enregistrements.
5: Ouais.
2: L'ingénieur du son est à l'origine du titre Coxy, c'est ça, de
4: Oui, garçon, ouais.
2: Garçon,
6: si t'enlèves la CD, ça fait gare.
2: Voilà. Alors, nous aurons tout à l'heure une info également. Oh, c'est plus qu'une info, c'est le son qui va avec. Le retour d'Afida Turner.
4: Ah.
2: Afida qui a été interviewée et qui a voulu à un moment donné chanter.
5: Elle va bien.
4: Ah bah elle va bien, oui, Afida, ouais.
2: Non mais globalement elle va bien. Hein.
4: Ouais. Ah, le retour du pape, le retour d'Afida Turner.
2: On a plus tourné, on a plus parlé du pape ce week-end que d'Afida Turner.
4: Mais le pape est plus calme. Hein.
2: Chante moins.
4: Oui,
2: On s'en occupera tout à l'heure.
5: Etienne.
2: En tout cas, ils n'ont pas les mêmes paroles.
5: Ouais.
2: Et puis, la Villa des animateurs reviendra tout à l'heure avec Jean-Pierre Foucault et Patrick Sébastien sur iRobot, qui était hier soir à la télé. Vous avez regardé, qui l'a vu?
4: Film culte.
2: Qui l'a vu?
4: Oui,
2: c'est vrai que c'est bien.
4: Ah, il est génial ce film.
5: Ouais.
4: Et puis, il était avant-gardiste. Hein. Enfin,
2: il est bien parce que tout ce qu'il y a dedans.
4: C'est ce qui nous arrive, c'est ce qui va arriver.
2: Ah, hein. On est d'accord. Puis en plus, ils ont la même gueule, les robots. Tout est très inquiétant.
4: C'est vrai, hein.
2: Ouais. Tout est très inquiétant dans ce film. Et puis, on parlera des manifestations sur le climat. Qu'ont eu lieu ce week-end?
4: Ouais, c'était pas fou.
2: On en parlera d'ici quelques minutes. Qu'est-ce qu'on écoutera, Vito?
4: Moving to the Sun.
2: Très bien.
4: Eugène.
2: Ça, avec ça, si vous partez pas pour un bon lundi.
4: Ouais.
2: Est-ce que l'équipe a passé un bon week-end, Stouff?
3: Oui, très
2: qui a invité
3: bon
2: le pape à déjeuner.
4: Oui, alors, il a tout mangé?
3: Non,
4: il a
3: non,
4: fini son assiette
3: très bien. Non, mais honnêtement, quel moment incroyable. Vraiment, mais...
2: Toi, t'étais à la place de la Concorde?
3: Moi, j'étais... Non, j'étais pas place de la Concorde. Moi, j'étais sur un peu avant, sur les champs.
2: T'es bien
3: en bas des gens. Ouais. Les gens, mais adorables. Oui, bah oui, je l'ai vu passer.
2: Pas évidemment, qu'elle n'ait pas vu.
4: Bah oui, mais il y avait tellement de monde.
3: Non, je l'ai vu dans sa papa mobile.
2: Ah ouais. C'est pour ça qu'ils l'ont mis un peu en hauteur, pas dans une voiture de sport.
3: Bah oui. Non, mais même incroyable. Les gens. Enfin, je me suis sentie bien, en fait, dans la foule.
2: Bah voilà, ma petite.
3: J'étais super bien. Ouais.
2: Voilà.
3: Non, mais c'est vrai.
5: C'est que de l'amour.
3: C'était que de l'amour. Non, mais puis voilà, j'ai discuté avec des gens que je ne connaissais pas qui venaient de Bretagne.
5: Les meilleurs.
3: Échange incroyable.
4: Il y a encore des drapeaux bretons.
2: Il y avait beaucoup de drapeaux bretons.
4: Même au championnat du monde de cyclisme qui était au Canada, j'ai vu des drapeaux bretons. Voilà, il n'y avait pas de.
2: Non, mais je crois que quoi qu'il se passe, il faudrait même qu'on vérifie, mais je pense que sur la Lune, il y aura un drapeau breton.
4: Non,
2: mais
5: il paraît qu'en Bretagne, on est plus nombreux que les Chinois. Hein. On est partout.
4: Et par contre, en Bretagne, plus un drapeau breton.
3: Je pense qu'on en reparlera, mais c'est vrai que voilà, quand

0: Quand tu commences à sortir un César, tu fais que, tu fais ce que je ne suis pas, allé trop loin.
1: Oh, énergie musicale.
2: La solution
0: non,
2: le lundi matin plus fréquentable.
0: Si. Il a fait un piètre musicale. Ah, ouais. Très content de
1: mal.
0: C'est Europe 2, c'est Eugène, les champions du monde arrivent.

0: bain en s'asseyant dessus, comme il est posé, il peut se doucher. Vous me suivez ?
1: Ouais. Oui. Ouais.
0: Le tabouret avait plusieurs de trous. Vous savez, de drainage circulaire.
2: C'est les pliants, là, non ?
0: Les petits trucs avec des trous dedans. Enfin, je connais pas bien ce modèle, mais voilà. Sauf qu'en prenant sa douche, avec le savon et l'eau, une de ses testicules est glissée à travers une des ouvertures. Puis, le gonflement a rendu la sortie extrêmement difficile. Après plusieurs tentatives, et vous avez donc l'image, les gars, c'est-à-dire que vous avez la boule qui est de l'autre côté du fauteuil. Et vous tirez, et vous voyez qu'elle reste de l'autre côté du fauteuil. Je ne veux même pas être à la place du gars au niveau de la douleur. On est sur un niveau de 11, sur une échelle de 1 à 10.
3: Oh là là.
0: Il a les membres de sa famille, parce que évidemment, il a appelé les gens de sa famille pour venir l'aider, qui ont donc tous vu la couille de l'autre côté.
3: Je pense que tu réfléchis, t'envisages toutes les solutions avant d'appeler.
0: Je pense que quand on est à appeler ta mère, ton père ou ton beau-frère, tu te dis, est-ce que j'ai vraiment fait tout ce qu'il y a à faire. Ils ont appelé les services d'urgence, le siège a été découpé.
4: Ah bah voilà, tu vois.
0: Pour finalement, il a pu être libéré. Voilà. Bon, en attendant les secours, il y a quand même une souris qui est venue faire un petit speed bag là en dessous comme ça là. C'est le petit ballon d'entraînement de Rocky là. Allez ! Second champion, elle s'appelle Maria Stridom. Alors écoutez bien, c'est une conférencière australienne et c'est très important ce que je vais dire. Elle a 34 ans, elle est alpiniste végétalienne.
4: Ah ouais.
0: Et elle a voulu escalader l'Everest dans le cadre d'un objectif qui prouvait tout simplement que les végétaliens pouvaient gérer les défis physiques extrêmes et avaient assez de force dans ce qu'ils puisaient dans la nature pour réussir à faire ça.
3: C'est bien alors.
0: Et ben, vous savez quoi ?
4: Ouais.
0: Elle est morte.

0: vous souhaite une bonne soirée et une excellente nuit.
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6: Nous ferons le bilan du pape dans un instant. En chiffres. Ouais, on s'occupera de ça d'ici quelques minutes. Nous aurons... qu'est-ce qu'on aura ? Le son des réseaux. Vous allez adorer le son des réseaux. Le son des réseaux avec Afida Turner qui fait donc son grand retour, même si j'avais l'impression qu'elle n'était jamais partie. Donc, vous l'entendrez dans une interview. Ça m'a fait mon week-end. Ça m'a fait
7: Ne dis rien, sinon tu recevras encore des messages.
6: D'Afida Turner ?
7: Ah bah oui.
6: Ah non, mais à chaque fois, on reçoit des messages.
7: Elle va te dire, c'est son avocat.
6: On reçoit des messages de son avocat qui dit que...
7: Mais c'est pas son avocat.
6: Mais que c'est elle, mais qu'il faut...
8: Maître ChatGPT.
6: Voilà, bien sûr. Non, mais qui dit que... Non, oui, vous avez dit des choses. Nous vous demanderons d'enlever l'intégralité des bandes, des extraits concernant notre cliente. Enfin bon. Nous en parlerons tout à l'heure. Et puis, un document exclusif. Nous nous sommes procurés, vous savez que nous arrivons souvent à nous procurer des extraits d'enregistrement studio.
8: Oui, bah oui.
7: Ah, j'adore.
6: Nous avons les bandes.
7: L'ingé son.
6: L'enregistrement avec l'ingé son.
7: Je l'adore.
6: De Coxy. Garçon.
8: Ah ouais.
6: Garçon, si t'enlèves la cédille, ça fait gare. Ça a été un tube.
8: Ah oui.
6: Voilà, bah voilà. Alors comment s'est passé l'enregistrement ? Que s'est-il passé véritablement ? Je peux vous le dire.
8: Mal.
6: Et découvrir des choses terribles. Restez avec nous, la Villa des animateurs arrivera tout à l'heure avant 8h. Jean-Pierre Foucault. Et

0: de vendredi, personne n'en a parlé.
1: Non. Ouais. C'est vrai.
0: Mais quand tu sais que t'as ça, tu te dis, oh, je vais décaler un peu peut-être ma manif. Peut-être que je suis pas sur le. Je vais peut-être attendre un moment plus creux. Ouais. Ah non, les gars, ils l'ont tenu. Alors, avec des résultats qui vont pas avec. Oui, direction forcément. La France qui bosse et qui se lève tôt. On dit Shade,
2: je pense.
0: Shade. Je sais pas comment on prononce. Ah, Shade,
3: ça
0: peut-être.
3: Ça a changé parce que maintenant c'est Karl.
0: Ok, d'accord.
1: Ok.
3: Vous emmerdez pas.
0: C'est vrai qu'on était en train de se faire chier à prendre un prénom, ça a changé. C'est beau. Comment ça va, Karl?
4: Ça va, et toi?
0: Ça va, mon ami. Est-ce que t'es en forme? La France qui bosse. Alors, les forains. C'est vrai que les gars, on parle rarement de vous, et pourtant, s'il y a un truc difficile, et je te montre le truc.
2: Mais c'est ça, démonter, monter.
0: Et je te remonte.
1: Les normes de sécurité.
0: Et je m'installe. Oui, alors si c'est une pêche au canard, les normes de sécurité sont moyennes.
1: Mais...
0: Qu'est-ce qu'il a, Karl?
4: Alors, j'ai un manège style chenille avec les voitures qui balancent.
0: Eh bah, ça. Ah, bah, voilà. Ça. Alors, voilà. Moi. J'ai toujours peur, parce que vous n'avez pas peur, quand vous démontez, que vous remontez, de dire, tiens, parce que moi, il manque une vis sur une table de chenille qu'il y a.
2: C'est bon, à la limite, oui.
0: C'est pas très grave.
2: Ça se casse la gueule, c'est pas grave.
0: Mais sur une chenille, je fais, tiens, il manque, j'ai une vis qui est par terre.
1: Non, oui.
0: Vous n'avez pas trop peur de ça?
4: Non, du tout, du tout. Nous, on démonte, enfin, moi, personnellement, je démonte mon manège une fois par semaine, et je remonte aussitôt après, quoi.
3: Puis de toute façon, il a un vide-poche, il met les vis en trop, il les met dans le vide-poche.
4: Voilà, non mais... Ouais, bah on vérifie tout le temps, quoi, en fin de compte, point de vue qu'on démonte et qu'on remonte à chaque fois.
2: Parce que si tu veux garder le comparatif avec une armoire IKEA, généralement, une armoire IKEA, tu la démontes et tu la montes une fois, tu peux la démonter. Oui, ouais. Vite fait!
1: Si tu déménages?
2: Vite fait, si tu déménages, mais la troisième, le pas de vis, il n'est plus.
0: IKEA, il devrait te dire, vous avez droit à un déménagement.
2: Ouais, c'est ça.
0: C'est pas plus. Bon, en tout cas, écoute, t'es où en ce moment, là? Dans quelle fête?
4: Alors, j'étais à Oudan et là, je suis arrivé à la Saint-Michel à Louviers.
0: D'accord. Il va y avoir combien de manèges à la Saint-Michel?
4: À peu près une trentaine de manèges. De gros manèges, hein. De gros manèges, sans compter les stands et les petits, hein.
0: Donc,
4: à peu près 80 forains.
0: Toi, tu fais que manège à sensation, tu fais pas la bouffe, les chichis, les machins, les trucs.
4: Si ma femme fait la bouffe et les chichis.
0: Voilà. Ça, c'est rentable.
2: Et toi, t'es dans la cabine, je veux dire, attention, c'est parti!
0: Qu'est-ce qui est le plus rentable? C'est le manège ou c'est les chichis, les machins?
2: C'est la bouffe.
4: Bah, ça dépend les fêtes. Le problème, c'est que ça dépend les fêtes. Si tu tombes sur une fête qui a beaucoup de monde, bah, c'est le manège. Et si tu tombes sur une fête qui a très peu de monde, bah, c'est plutôt les crêpes et les gaufres.
0: Tu sais que la dernière fois, on a fait un truc pour les pompiers à la fête à Neuneu. Et donc, j'étais allé faire les photos et les vidéos pour l'ouverture avec l'association des pompiers. Ils étaient en train de s'installer.
2: L'odeur?
0: Mais heureusement que c'était fermé, mais gars, mais heureusement.

0: que de se faire percuter par un astéroïde. Moins que de se faire mordre par un requin qui tomberait du ciel dans la Creuse. Ou moins que de se faire percuter par un astéroïde transgenre qui se prend pour un requin. Dans la Creuse. Dans la
1: Creuse. Un requin dans la Creuse.
2: Ah, les trois, je pense que les trois. Ouais.
0: Et on est d'accord que jamais personne n'a remonté un iPhone. Tu peux nous le dire, Karl.
1: Alors, si, ça a déjà arrivé.
0: Oui.
1: Le problème, c'est que le patron, après, il pleure.
0: C'est arrivé. Mais une fois,
3: au chalet, c'était mon neveu.
0: En tout cas, je te fais un gros bisou. Vas-y, passe un bonjour à qui tu veux, mon ami.
1: Ok, pas de problème. Bah, je souhaite un bonjour à toute la profession foraine et à tous vos auditeurs. Un gros bonjour à tous vos auditeurs à la France qui s'est tôt.
0: Elle est où la fête là? T'es où? À la Saint-Michel? À quel endroit?
1: À Louviers.
0: Je vais te le faire. Attention, je vous rappelle bientôt que si vous allez à la fête foraine à Louviers, bien sûr, vous allez donc faire un tour au manège de Karl. Le manège de Karl qui s'appelle le...
1: L'ours blanc.
0: L'ours blanc, bien sûr. Allons-y les vénards, amateurs de canards, amateurs de mille, on fait le bon jeu, bien sûr. On y va! On remonte, on recule, on remonte, on recule. Allons-y, bien sûr, on va prendre un truc, on va essayer de faire un truc, on va faire un truc, on va faire un truc, on va faire un truc, on va faire un truc, on va faire un truc, on va faire un truc, 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

0: Les services publics vont donc tourner au ralenti demain dans tout le pays. France Travail, les hôpitaux, les bibliothèques, les piscines, les écoles évidemment, qui resteront fermées pour certaines, obligeant les parents concernés à s'organiser. Pas de grosses perturbations en revanche dans les transports, trafic normal pour les TGV, quasi normal pour les TER, même chose en région parisienne où seules quelques lignes de RER sont impactées. À moins de 6 mois de la présidentielle, le Rassemblement National a confirmé sa percée devant les urnes au sénatorial avec une dizaine d'élus. Le parti de Marine Le Pen, associé à l'UDR d'Éric Ciotti, vont pouvoir créer un groupe au Sénat. De son côté, LFI a fait élire son tout premier sénateur. Dans l'actualité également, le dernier jour de la visite du pape en France, Léon XIV va célébrer une dernière messe cet après-midi à 16h à la cathédrale Saint-Étienne de Metz, après avoir déambulé en papa mobile dans les rues de la ville. Hier, le souverain pontife s'est notamment entretenu avec des victimes de violences sexuelles dans l'église. Il aura fait du bruit et très mal au portefeuille des participants. Un cortège de mariage samedi à Saint-Priest a donné lieu à 87 verbalisations et près de 11 000 euros d'amende. 242 points de permis de conduire ont été retirés pour des infractions multiples, avec des invités qui se sont notamment amusés à faire des rodéos urbains. Un nouveau test décisif pour SpaceX. La méga fusée Starship d'Elon Musk va tenter pour la première fois d'atteindre l'orbite terrestre. Un test d'environ 10 heures qui va aussi permettre de déployer 26 satellites Starlink autour de la Terre. Décollage un peu après 14 heures. Il y avait du cyclisme de l'autre côté de l'Atlantique. L'Américain Brandon McNulty a été sacré champion du monde à Montréal, surclassant les favoris. Déception pour le Français Paul Sexas, qui est arrivé 15e après avoir souffert de crampes en fin de course. Et puis côté rugby, Toulouse a largement dominé Montpellier 40 à 18 hier soir en clôture de la 4e journée de Top 14. Toulouse est premier au classement devant Lyon.
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0: Après un week-end très ensoleillé, le temps s'est dégradé ces dernières heures avec l'arrivée d'une perturbation. Résultat, vous avez de la grisaille des Ardennes au Pays Basque en passant par la Bretagne. Quelques ondées dans le nord-ouest. Le soleil va résister.

0: pas le Corse, hein, pas le petit trapu, hein, le gros du Nord.
1: Qui a mangé de la patate.
0: Mais, je peux te dire que si j'étais passé à ce moment-là, mais 5 minutes avant, c'est un carnage.
2: Hein. Ah bah oui. Par contre, j'espère que là où il y a eu les feux de forêt, là, en ce moment, ils vont laisser de la chasse. J'espère qu'ils vont la reculer quand même, parce que là, pour le coup, ça... Mais niveau de régulation avec les feux de forêt. Oui, mais il y a un endroit où ils veulent l'ouvrir quand même. Je ne sais plus si c'est vers Arcachon, je crois. Bassin d'Arcachon.
3: Il y a des priorités qui s'occupent déjà de la chasse clôturée. Là, je ne sais plus comment ça s'appelle. Les mecs, non. Oui, il y a ça déjà, la chasse à course. C'est un truc bon.
0: Voilà. Encore un autre. S'il y a un truc à interdire, c'est ça. Ouais. Ça ne me fera pas de peine. Ça ne fera pas de peine du tout, la chasse à course.
3: Le pire, c'est la chasse avec des grillages. C'est-à-dire qu'ils te mettent des animaux dans un terrain grillagé. Et puis vas-y.
0: Mais ça, c'est des chasses privées. Oui. C'est horrible. Ah, mais moi, les chasseurs que je connais sont ceux qui aiment le plus la nature.
3: Oui, bah oui.
0: Et donc, ça peut sembler bizarre et bizarre pour les gens qui comprennent pas. Mais faut pas. Bah, parfois, quand tu vois ça du centre des villes, c'est pas forcément évident à comprendre. Mais bon, écoutez. En tout cas, tout le monde ne sera pas d'accord là-dessus. Ça va, vous êtes en forme.
4: Oui. Oui.
0: Ça va bien. Dans un instant, nous aurons Angèle et Justice. Est-ce qu'on va entendre le son des réseaux avec le retour d'Affida Turner. Le pape, on a le bilan du pape à Paris. Alors je vais vous le faire simplement. 800 000
4: ouais.
0: Sur les Champs-Élysées, c'est ça, la Concorde.
2: Ouais, c'est ça.
0: Zéro voiture brûlée.
3: Ah oui.
0: Pas un abribus caché.
3: Non.
0: Zéro policier agressé.
2: On les a applaudis.
0: Pas une poubelle brûlée.
3: C'est fou, hein.
0: On déplore peut-être une canette qui aurait été écrasée et laissée au sol.
3: Oh, c'est pas vrai. Eh ben voilà, la fête est gâchée.
0: Vous savez quoi ? Il inspire le respect. Même les pigeons, ils se sont tenus à carreau. Il n'y en a pas un caché sur la papa mobile. Vous l'avez vu ? Elle est arrivée en bas. Mais propre. Je pense que même les pigeons ont fait...

0: stop. Alors ouais.
1: D'accord.
0: Ouais, mais non. Zéro rapport. Zéro.
2: Eh ben, c'est bon, je crois. Ah oui. Les gars, vous allez en faire un autre. C'est vrai que caleçon et raclette. Allez, nouvel essai.
1: Allez, ben, on va changer du coup. C'est parti, Décathlon.
3: Décathlon, il y a des maillots pour les filles à Décathlon. Il y a aussi des frisbees à Décathlon. Décathlon.
1: Qu'est-ce qu'il y a?
0: Oh, eh ben, c'est...

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11: Ça, c'est ce que vous allez entendre dans un instant. Ami McDonald. Ça y est, j'ai faim.
12: J'adore ce type. Amy Big Mac.
11: Hey, j'ai commencé mon lundi en disant, hey, Sébastien, ce soir, c'est du ski. Là, je commence avec Amy McDonald. Bah, ensuite, il y aura Jean-Baptiste Double Cheese.
12: Ouais. Thierry Quick.
11: Voilà. Et tout à l'heure, oh, magnifique, on aura Thierry Sunday qui va arriver tout à l'heure. Je ne sais même pas ce qu'il y a. Tellement où m'a mis de trucs sur mon écran, je ne sais même pas ce qu'on écoute tout à l'heure. Ah,
13: regarde sur ton conducteur.
11: Non, mais plus de nattes. Écoutez ce que j'ai sur mon écran. Plus de nattes, plus bloc, 8h, top HCO. Flash 8, Europe 2, Coé, bête générique. C'est-à-dire, j'ai tout sauf la musique.
13: Mais j'ai tout noté sur ton conducteur, si tu regardes.
11: Mais j'ai envie de savoir, moi, qu'est-ce que j'ai. Tu sais quoi? Est-ce que les gens, ils ont envie de savoir si David Copperfield, s'il est accroché au plafond, s'il vole?
14: Mais non.
11: Qu'est-ce que j'en ai à foutre qui est marqué cage avant pub, fin d'heure, top nat? J'en ai rien à foutre de cet écran-là, moi. Faut pas me mettre un écran technique, moi. Faut me mettre ce qui arrive en truc, c'est
15: tout. Ah, mais avant, t'avais mis le foot et tu voulais pas non plus.
14: Il y a match ce soir.
13: Oui, il y a match.
11: On aura Zidane tout à l'heure.

0: Gaulle de Bois.
1: Ah, ouais, j'ai passé un week-end de dingue, là, complètement dingue. J'étais au club le Pinouface avec Corinne Charbit. Et je vis ma vie à Pinouface. Putain, c'était incroyable, c'était samedi soir. Et hier soir, j'ai fait un petit club, le seul like des 3 bits, tenu par Gilbert Montavier. Gilbert Montavier, c'est un Marseillais. Je lui dis, ça va, t'es bien? Il fait, je suis bien.
2: Okay.
1: Il est génial, Gilbert.
2: Patrick, on n'est pas là pour parler de votre week-end, s'il vous plaît. On parle de iRobot diffusé hier soir à la télé.
1: Eh, t'es boulot, bah, c'est ouf,
2: oui,
1: sans déconner.
2: Oui, parce que là, bon, votre week-end, moi.
1: Le lundi, il faut y aller boulot, parce que je vais te dire, ça va vite en claquage. C'est quoi, j'adore les robots. Oui, surtout les petits à tête chercheuse qui vibrent, c'est énorme. Tu les recharges avec une clé USB.
3: Non,
1: d'ailleurs, j'ai essayé de construire un robot.
2: Mais vous avez fait comment?
1: Allez, je te le fais. Allez, mais

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0: Dizaines de sièges hier aux élections sénatoriales. Les Républicains conservent leur majorité et la Chambre, la France insoumise, a fait élire à son tout premier sénateur. Côté musique, Taylor Swift est devenue cette nuit l'artiste la plus récompensée au MTV Video Music Awards. 33 statuettes désormais pour la superstar américaine qui a rendu hommage à Dolly Parton. Elle en a profité pour dévoiler le clip de son nouveau single, Patient Zero. De son côté, Madonna, qui était en tête des nominations, a remporté 7 récompenses, notamment pour la vidéo de l'année avec son nouvel album Confession 2. Et puis la surprise, Brandon McNulty au championnat du monde de cyclisme. L'Américain a remporté hier à Montréal ce prestigieux titre grâce à un raid solitaire de 32 km.
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0: Le soleil a donc laissé place à la grisaille sur une grande partie du pays, des Ardennes au Pays Basque, en passant par la Bretagne, avec en prime un peu de pluie dans le nord-ouest, mais pas de quoi mettre fin à la sécheresse. Toujours du soleil dans le sud-est, il fera encore beaucoup trop chaud pour la saison. 31 degrés à Auch, 30 à Ajaccio, 29 à Carpentras, 28 à Pontarlier et Nogent-sur-Seine, 26 à Poitiers contre 22 à Valenciennes et Mortagne-au-Perche. 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
2: Salut tout le monde, 06 33 11 32 11, vous nous dites un petit bonjour, vous nous laissez un message, vous êtes en voiture, vous voulez nous faire un coucou. Comment ça, il t'a pas encore mis d'auditeur dans la machine?
3: Si, j'en ai un, mais je n'ai pas eu le temps de le pré-écouter, donc je préfère pré-écouter.
2: Ah, le lundi matin, comme ça, là,
3: ou alors je le passe, mais...
2: Non, mais non, mais c'est quand même, on les passera tout à l'heure.
3: Oui, mais bien sûr.
2: Mais c'est deux à l'heure, là, voilà. C'est regardé, alors que mon équipe, Corentin, il fait des roulades depuis tout à l'heure, comme il est en forme.
3: Oui.
2: Ah, Pietre, qui a fait 25 tiers mondois et qui vient de boire du matcha en aluminium. Il va bien, lui. Stouff, tout le taquet depuis tout à l'heure, là, on est en train de regarder, là.
4: Tu veux que je fasse des mails? Tu veux que j'aille leur dire de se faire.
2: Ah, ce matin, je suis en pleine forme. Hein.
5: Mais il est en train de les rentrer, là, les.
2: Ah, reçu les temps. Soudain, j'ai.
4: Ah oui, t'es sorti hier soir aussi.
2: Hier soir.
4: À quelle heure?
2: Je suis pas tard. Je suis parti avant la fin parce que se trouve que j'ai une responsabilité.
4: Oui.
2: Bah, la France.
6: Léna, t'es rentrée avec toi ou elle est restée?
2: Non, elle est restée avec ses amis. Et,
4: ah, t'es rentrée tout seul?
2: Oui, oui, oui.
4: Oh. Petit chouchou.
5: Bah, je la vois, elle est en train de rentrer, Nat, là.
2: À 54 ans, j'ai le droit de rentrer seul. Hein.
4: Ouais. Chouchou. Et, ouais, je sais pas. Hein.
2: Et franchement, il y avait Yann Muller hier, on est allé voir notre copain à la Cigale. Et vous savez quoi? Il a fait venir sur scène David et Jonathan. Et tu ris. Succès monstrueux.
6: Ah ouais?
2: Succès.

0: je te baye 20 euros. 20 euros, tu pourrais répondre plus vite quand même. Et si l'IA était trop faite à notre image? Imaginez par exemple si elle devient trop fille.
1: Meta, que signifie le mot iconoclaste?
2: Je sais pas. T'as qu'à demander à tes putes, à Cynthia, par exemple. Tu sais, c'est la qui t'envoie des cœurs sur Insta.
3: Ah ouais,
4: c'est chaud.
0: À l'inverse, si elle devient trop mec. Ah.
1: Meta, t'es là?
5: Demande à ChatGPT. Moi, j'ai pas encore entré.
0: Si elle devient trop adolescent.
1: Meta, combien font 56 plus 11?
6: 6, 7, 6, 7.

0: C'est bon. Oui. Il va bientôt partir le papounet.
1: Monsieur
0: là,
1: Macron,
0: ça y est.
1: On a l'antenne, c'est monsieur bon. Macron. Un peu de respect, s'il vous plaît.
2: Je l'avais dit.
1: Monsieur Macron.
0: Non, ça va. Ras-le-bol. Il n'y en a que pour lui. On ne parle plus de moi. Il y avait du monde pour l'acclamer. Ouais. Et moi, quand je sens en public, je prends des œufs, des tomates sur la tronche.
1: Ben oui,
0: je suis jaloux.
1: Oui, bah alors voilà, bah c'est ce que j'allais vous dire. Bah faut pas être jaloux. Voilà, c'est pas bien. C'est ça le problème. Ah.
0: Non, non, non, non,
1: si.
0: Non, non, non.
1: Si.
0: Je suis pas. Je suis pas jaloux.
1: Si.
0: Non, c'est juste que ça va. C'est bon. C'est le pape. Ok, pas de souci. Je l'ai invité chez moi, j'ai fait un discours que j'avais pas écrit pour l'encenser, et même pas il vient dîner chez moi.
1: Ouais.
0: Brigitte avait préparé des petits rognons de veau en plus.
1: Ah bon ?
0: Ça avait l'air très bon.
1: Oh ouais,
0: mais il a décliné.
1: Oui, mais vous comprenez, il avait un emploi du temps chargé, puis il voulait peut-être pas de récupération politique. Lourdes, Metz aujourd'hui, non mais attendez, il faut qu'il se repose, il y a des choses à gérer quoi.
0: Genre il est fatigué.
1: Bah oui.
0: Eh, il est soit en avion, soit en voiture qu'il ne conduit pas, donc ça va, il est peinard le frérot. Puis voir tous ces Français avec le sourire.
1: Bah alors.
0: Alors, on verra s'il y a 800 000 personnes dans les rues révoltées contre le prix du carburant. Hein.
1: Ah,
0: c'est bien beau ça, mais pour l'instant, il n'y a personne.
1: Alors, bah tiens, justement, alors c'est important. Concernant le prix du carburant, on en est où?
0: Bah, j'ai demandé au pape, à Louis Croix-Bâton V.
1: Oui.
0: Je lui ai demandé discrétos s'il pouvait faire un miracle pour l'essence. Et bon.
1: Qu'est-ce qu'il vous a répondu?
0: Que son patron, c'était Dieu et pas un réalisateur de science-fiction.
1: Ouais.
0: Vous avez votre réponse. Je pensais que le pape, c'était mon frérot.
1: Ouais, et non.
0: Ça va, frérot, mais non. Du coup, je repars pour en chier avec les Français et le carburant.
3: Ouais.
0: Tiens, creuse dans le fond de mon slip, il y a du pétrole. Allez, bisous, en deux. L'autre radio.
1: Allez, à bientôt.
0: On va vous faire chier longtemps avec le pan, Brigitte.
1: Vous êtes encore à l'antenne, président?
0: Pardon, j'avais pas raccroché.
1: Mais oui.
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1: Encore, il est jaloux. Alors, le loyer arrive dans un instant, c'est peut-être pour vous.
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2: C'est compliqué pour tout le monde en ce moment. Le loyer va vous faire du bien, sachant que c'est de l'argent qui arrive, vous en faites ce que vous voulez. Vous mettez ça de côté pour les vacances, pour payer les factures urgentes, pour de l'essence, pour ce que vous voulez. Le montant du loyer, nous, c'est le remboursement que nous faisons grâce à Europe 2 tous les matins. Comment on fait pour jouer, Stouff ?
3: On envoie un SMS au 7-12-13 en mettant loyer LOYER au début de son message et on clique sur envoyer.
2: Et voilà. Une seule question, quelle est la seule radio qui paie votre loyer ?
4: Europe 2.
2: Bim, voilà, c'est cadeau. Le top de Stouff à 8h30 sera quoi ?
3: Les causes de mariage, de divorce, oui, les plus chelous.
2: Alors ça, vous allez rigoler. Pas si vous êtes en divorce,
3: et
2: mais
3: vous
2: allez... ou si, vous direz, tiens, il y avait pire que
3: côté,
2: moi.
3: Voilà.
2: Tout à l'heure, une nouvelle tendance pour les slips caleçons. Pour les hommes, je vous expliquerai tout ça d'ici quelques minutes. Et on aura le JT des sports avec une bonne nouvelle en quoi ?
5: Mauvaise nouvelle en cyclisme.
2: Eh oui. Dis rien.
5: Je vais vous donner les vrais résultats du championnat du monde de la frite.
2: Le championnat du monde de la frite.
5: J'ai les noms.
2: Ça y est, on a mis ça dans la catégorie sport, donc on est d'accord.
5: Bon, attends, c'est du sport. Hein.
2: Allez, j'appelle quelqu'un.
5: Le soulevé de frites, tu connais pas ?
2: J'appelle une jeune femme, une jeune dame, une dame. Je n'ai pas l'âge du gros frite. J'adore ce mot.
5: Bah, une frite.
6: Oui, allô ?
2: Une pompe, une frite. Allô ?
6: Oui.
2: Bonjour Virginie.
6: Bonjour.
2: Virginie, je n'ai qu'une seule question. Et ma question, la voici. Quelle est la seule radio qui paie ton loyer ?
6: C'est Europe 2.
2: Écho et la la la la. Bonjour ma petite Virginie, comment ça va ?
6: Ah bah très très bien.
2: Est-ce que tu es en forme ? Ça va. C'est normal, c'est un petit peu d'émotion. Est-ce que le week-end était bon ?
6: Très bon.
2: Qu'est-ce que t'as fait ? Raconte-moi.
6: Très bon. Bah, un petit peu de repos et puis un repas entre amis dimanche.
2: C'est bien, mais ça c'est sympa, le petit repas entre amis.
6: Un peu de balade, voilà.
2: T'as un chéri, t'as des enfants.

0: dimanche.
1: C'est bien, mais ça c'est sympa, le petit repas entre amis.
0: Un peu de balade, voilà.
1: T'as un chéri, t'as des enfants, raconte-moi un peu.
0: J'ai un chéri.
1: Comment il s'appelle ?
0: J'ai un chéri et puis Vincent.
1: Je fais une bise à Vincent.
0: Et j'ai un grand garçon, Erwan, qui a 24 ans.
1: Oh, bah, mais enfin, mais tu l'as fait, tu nous l'as fait à quel âge, celui-là ? Quel âge, tu as bah, quel âge ?
0: J'ai 47 ans.
1: Bah, dis donc, il est un grand gars là et un grand garçon. Mmh. C'est bien, il fait quoi, il fait quoi le fiston ?
0: Il est en formation pour le moment.
1: Formation
0: il
1: de quoi ?
0: Du dépannage sur tous les appareils électroniques, les téléphones, les consoles.
1: Mmh. Ah bien, malin, voilà.
2: Malin, mais c'est dernière, ça.
1: Mais oui, il y aura de plus en plus de personnes âgées qui se diront, ah, moi, je ne sais plus comment ça marche. Heureusement,
2: mais grave.
1: Il nous dépannera tout ça. T'habites où ?
0: Et quand entendu... on voit le prix des appareils maintenant, vaut mieux les faire dépanner.
1: Mais t'as raison, vaut mieux faire reconditionner.
2: Et c'est bon pour la planète.
1: Merci, Pietre.
0: Tout à fait.
1: Va manger, va boire ton matcha avec ton boulgour, toi. Vas-y, raconte-moi un peu le montant du loyer. Où est-ce que tu habites ?
0: J'habite à Chemillé, près de Cholet, dans le 49.
1: Ouais.
0: Et vas-y. On est tout jeune propriétaire depuis 5 mois.
1: Ah, bien.
0: Donc, 968 euros.
2: Pouah, c'est épique. Il y a encore les intérêts, là.
0: Pas 9... de crédit. De crédit.
1: Ouais, 968 euros. Bah là, elle rembourse plus les intégrés que le capital.
2: C'est normal.
0: Ça va faire une enveloppe pour les travaux. C'est génial.
1: Ah oui, t'as eu quoi, un 3,70 ? T'as eu un combien ?
0: J'ai pas entendu, pardon.
1: Le taux, t'as eu un petit taux à combien ?
0: 3,50
3: ouais,
2: ouais, ouais.
1: Avec assurance. 968 euros, je demande à Josiane tout de suite. Allô, Josiane ? Allez, ah, bah, ça, on va aller direct maintenant.
4: Quel est le con qui a bien compris ?
1: Salut, Josiane. Elle est redescendue visiblement à côté. 968 euros, c'est ce que l'on va t'offrir. Le chèque va être fait par Josiane dès qu'elle aura fini de rebondir.
0: J'ai la voix qui tremble, je suis trop contente de vous avoir.
1: Et franchement, je suis très content que ça te fasse plaisir. Qu'est-ce que tu fais dans la vie ?
0: Je suis assistante judiciaire.
1: C'est quoi ça ?
0: Je travaille

0: Dans le haut commissariat, en fait.
1: D'accord, bah tu feras la bise au
0: commissariat. Je traite les dossiers, les enquêtes et
1: tu sais quoi, tu les embrasseras pour nous, voilà, les collègues. D'accord.
0: Oui, pas de soucis.
1: On est comment sur le port de la moustache à la police actuellement? On a rasé la moustache ou elle est revenue?
0: Non, elle est rasée, mais il y a le mois de novembre qui va arriver. Donc
1: elle va repousser, bien sûr. Bisous, ma belle. Bisous.
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1: Les causes de divorce arrivent. Dans un instant, les plus étranges, on va pas faire de la banalité. 8h24, vous êtes au volant, vous êtes dans les bouchons, vous écoutez Europe 2, vous êtes dans les transports en commun, vous êtes encore à la maison, en slip. Justement, les gars, les nouveaux slips arrivent, je vous en parle dans 10 minutes.

0: que vous écoutez. Attendez, je mets le haut-parleur parce que j'avais un copain qui m'appelait pour me faire une bise, qui prenait son petit café.
1: Peut-être.
0: Avec son petit jogging.
2: Attends, je suis en voiture, je t'écoute. Tu crois que j'écoute quoi? Voilà, je vous écoute.
0: Ça va, mon Cyril?
3: T'es pas censé écouter ça.
2: Je peux passer là, j'ai rien à faire, moi.
1: Viens.
0: T'es en forme? Tout va bien? T'es prêt pour une nouvelle semaine?
2: Je suis prêt, voilà, vous me mettez en forme le matin, je suis bien, je suis tranquille, là, je vais préparer l'émission, et je vous aime, voilà, je vous kiffe.
1: Bravo pour les audiences.
0: Il y a Stouff qui dit bravo pour les audiences, oui. J'allais le dire, mais il y a ma place.
2: Vous êtes des amours, franchement, on fait comme vous, on rigole, on kiffe. Et donc c'est comme ça. Vous savez que vous êtes les seuls gens à qui je parle, en fait.
0: Je ne parle plus à personne. Je ne parle
1: qu'à vous. Vous êtes peut-être le seul qui nous décroche le matin.
2: Je parle, en fait. Voilà, c'est tout ce que je voulais vous dire. Bon, je vous embrasse.

0: femme, plantes vertes et cactus, et tu te dis, putain, c'est long quand même.
1: Moi, en soi, j'aime bien Quotidien. Mais il y a juste un mec que j'aime pas chez Quotidien, donc c'est
0: pour ça
1: que je regarde. Oui, exactement.
0: Et puis moi,
1: ça me donne l'urtie.
0: Puis moi, Yann Barthès qui monte de 10 cm chaque année. Ouais. C'est-à-dire,
2: on voit plus que ses pieds,
0: mec, dans 6 mois, tu verras ses genoux. Ouais. Et il aura la tête dans les projecteurs. Je ne sais pas qui lui a dit. Je ne sais pas qui lui a dit. Franchement, tu devrais monter de 10 cm chaque année, je te jure. On va parler à ses semelles. Non, c'est pas possible. Tu vois, bah, c'est à vous. Bon, Ne comprenez pas ce que j'ai pas dit que c'est nul.
3: Non.
0: J'ai dit, si tu veux te détendre et passer un truc.
1: Mais c'est pareil, chez elle, il y a un mec que j'aime pas non plus, donc c'est pour ça que je veux.
0: Parce qu'il y a des mecs que t'aimes bien, on va gagner du temps. On va gagner. Bon, allez, en tout cas.
1: Tu vois de qui je parle, non ?
0: Allez, bisous à vous tous qui nous écoutez. Bisous à moi, Cyril. Le top de Stouff dans un instant. Si vous aviez prévu de divorcer ou si vous avez vécu un divorce, c'est pas très grave, hein, on s'en remet.
2: Difficilement, mais.
0: On s'en remet. Votre banquier s'en remet moins que vous.
2: Ouais.
0: Vraiment,
2: ouais.
0: Mais on s'en remet, toujours. Mais voilà. Le top de Stouff sera dans un instant.
1: Sur les causes de divorce chelou.
0: Et messieurs, ou vous, mesdames, si vous voulez choisir les nouveaux slips pour votre chérie, parce qu'il y a beaucoup de femmes qui m'écoutent, c'est peut-être elles qui choisissent les slips et les caleçons pour leur chérie. Mmh. Attendez, je vous dirai la nouvelle mode qui arrive dans un instant pour les hommes.
3: Pas mal.
0: Je suis pas sûr que vous commandiez tout de suite, mais au moins vous serez au courant grâce à nous et le JT des Sports 8h30. Les news et la météo. Mon petit Cédric Lecor, on y va, c'est parti.
4: Salut Corée, bonjour à tous. Un lundi sous la grisaille à l'ouest avec un peu de pluie même, alors que le soleil va continuer de briller dans le sud-est. Météo plus complète à la fin de ce flash. Une action symbolique au pied de la tour Eiffel. Plusieurs dizaines de sapeurs-pompiers ont installé un campement sur le champ de Mars dans le cadre de leur mobilisation lancée il y a 3 semaines. Après un été éprouvant sur le front des incendies, les syndicats réclament notamment des embauches, une meilleure protection de leur santé également. Une déambulation est prévue cet après-midi dans la capitale avant la grande mobilisation nationale de la fonction publique demain, à laquelle les pompiers vont donc s'associer. Les services publics, les écoles notamment, vont donc tourner au ralenti demain dans tout le pays. Dans l'actualité également, le dernier jour de la visite du pape en France, qui est actuellement en vol vers Metz. Léon XIV va célébrer une dernière messe cet après-midi à 16h à la cathédrale Saint-Étienne, après une déambulation en papa mobile dans les rues de la ville. Hier, le souverain pontife s'est notamment entretenu avec des victimes de violences sexuelles dans l'église. À moins de 6 mois de la présidentielle, le Rassemblement National a confirmé sa percée dans les urnes sénatoriales. Avec une dizaine d'élus, le parti de Marine Le Pen, associé à l'UDR d'Éric Ciotti, vont pouvoir créer un groupe au Sénat. De son côté, LFI a fait élire son tout premier sénateur. Rachida Dati, de son côté, joue son avenir politique. Le procès pour corruption de l'ex-garde des Sceaux s'achève aujourd'hui à Paris, avec les réquisitions du parquet qui pourrait demander son inéligibilité avant les plaidoiries de la défense. Rachida Dati est accusée d'avoir fait du lobbying pour Renault alors qu'elle était eurodéputée. Après l'énorme succès de la bande dessinée, Les Guerres de Lucas, consacrée à la création de Star Wars et dont le premier tome s'est vendu à plus de 300 000 exemplaires, une autre BD nous emmène dans les coulisses d'un autre film culte. Les Dents de la Mer, je suis en train de perdre ma voix, pardon. Un autre film de...
0: Oui. Tu perds ta voix, mon bonhomme.
4: Je n'arrive plus à...
0: Prends un petit morceau de miel. Tu veux un café? Tu veux quelque chose que je te fasse?
4: Ça revient.
0: D'accord.
4: Ça revient.
0: On s'en va. Et ça,
4: une BD sur les Dents de la Mer. Si
0: voilà,
4: ça
0: allez, c'est bon, c'est réglé.
4: Énorme BD, succès au box-office en 75, mais qui a bien failli coûter

0: presque rien. Je suis complètement perdu, alors qu'avant, c'était lisse, c'était propre.
1: Je suis d'accord avec
0: comme,
1: toi.
0: Comme ton joli petit crâne, mon Koé. Donc, j'aimerais bien avoir une réponse parce que je ne comprends plus rien. Voilà, je vous fais de gros bisous. C'était Quentin. Corentin, pense à régulariser ta situation sur le site de l'URSSAF. Merci, gros Quentin. Bisous.
2: Je
3: suis entièrement d'accord. L'ancien site, l'ancienne appli, on arrivait, t'avais tout de suite le truc. C'était 3 secondes. Et alors là, t'as des génies qui se sont mis autour d'une table, qui ont dû se dire ça marche trop bien. Il va falloir qu'on
2: compliquer un peu.
3: On va le compliquer un peu et si possible, on va mettre des bugs. Et depuis 2 jours, je dis ça au patron, il me dit ah, bon, je vois pas trop.
4: Là, ce matin, il faut finir un snake avant d'écouter, je crois.
3: Non, mais j'ai envoyé un message ce matin au patron, il me dit ah, bon, bah, moi ça marche bien.
5: Ça fait 5 ans qu'ils sont dessus. Hein.
3: Ouais. C'est bien, voilà.
6: Mais
3: écoutez, on va les laisser débugger un peu tout ça.
4: Oui, c'est ça.
3: De toute façon, voilà.
2: Et pour 2029, on sera au P.
3: On va être bien. C'est dommage parce que la semaine dernière, on avait fait des petits scores historiques sur le digital. On avait fait les meilleurs records depuis le début. Bon, il va falloir.
2: Si on dit c'est trop,
3: on va le faire retomber un peu.
2: C'est ça.
3: Puis les mêmes viendront nous voir en disant qu'est-ce qui s'est passé là? Digital, là, qu'est-ce qu'il y a eu? Bon, une info qui est passée tout à l'heure sur les dents de la mer, qui a failli être un désastre, c'est ça?
5: Oui, le tournage en 75, je ne sais pas si vous connaissez l'histoire, mais le tournage était super compliqué et c'est une histoire qui est assez passionnante.
3: Est-ce que vous savez que tous les grands films ont été des désastres?
2: Star Wars,
3: les mecs travaillaient jour et nuit dans un hangar. Dépassement de budget, plus personne n'y croyait, le truc est sorti, ils pensaient que ça allait être un bide, une bouse infernale, et plus personne ne croyait en George Lucas tellement il était en retard sur les délais.
5: Il y a même eu un mort, je crois, au deuxième volet.
3: Non, mais c'est hallucinant, c'est souvent le cas. Tu prends la trilogie de Retour vers le futur, pareil, ça démarre mal, ça part sur une histoire à la base, ça devait être un frigo qui remontait.

0: femme.
1: Oui, oui, c'est ça.
0: Tu sais, la grosse culotte confortable.
1: Ah, mais elle est bien, celle-là.
0: Mais je suis d'accord, tu sais. C'est celle que vous mettez quand vous avez des fois.
1: Voilà.
0: Et elle n'est pas très belle, mais elle est très confortable. Le kangourou, je pense, c'était l'équivalent chez les hommes. Il n'est pas à design, mais.
2: T'inquiète pas, ça casse pas ce qu'il y a de bon.
0: Voilà. Le modèle Popeye. Ma petite stouffe, le top du jour.
1: Oui, on va parler des causes de divorce chelou ou improbable. Je sais pas, il y en a qui ont divorcé dans l'équipe.
3: Non. Oui.
1: Il n'y a pas eu de cause un peu.
4: Le port
1: bizarre.
4: Du string,
0: de cause de divorce pour moi.
1: Oui, toi par exemple, c'était quoi? Compatibilité
0: Non, fin d'une histoire.
1: Fin d'une histoire.
0: Fin d'une histoire, et puis. J'ai,
1: début d'une autre.
0: On va dire que j'ai brouté l'herbe dans le terrain d'à côté.
1: Ah, d'accord, ok.
0: Et je me suis fait avoir par le propriétaire du champ.
3: C'est ça, l'herbe était plus verte.
0: Est-ce que vous avez compris l'image?
5: Oui.
1: Ok, Pierre, c'est pareil.
4: Ouais, c'est l'histoire de votre ville aussi.
3: Bah, oh, ça, ciel, mon mari,
0: c'est l'histoire de beaucoup de gens qui nous écoutent.
1: Bon là, on est sur d'autres choses. Au Japon, il y a The Guardian qui a rapporté le témoignage d'un homme donc japonais. Sa femme adorait le film La Reine des Neiges. Il l'avait vu plusieurs fois. Lorsque lui l'a regardé, finalement, il a trouvé que c'était pas terrible, que c'était même nul. Il lui a dit et elle a mis fin à la relation.
0: Ah mais il y a des gens. Oui, enfin, après, si t'es prêt à tout pour arrêter l'histoire. Tu vois, ça, t'as pas fermé la porte,
1: t'as
0: divorce.
1: Pas vu la Reine des Neiges. Salut. On a aussi au Koweït, un homme aurait demandé à sa femme de lui apporter de l'eau. Elle aurait refusé à deux reprises en disant que leur employé pouvait le faire. Il y a une dispute qui a éclaté et il lui a annoncé que c'était terminé, qu'il demandait le divorce.
4: Ouais, c'est pareil, à mon avis, voilà. ça devait être tendu.
0: Oui, mais après, si c'était la conception du couple pour le monsieur et qu'il voit que ça part comme ça, il se dit j'y arriverai jamais.
4: Ouais.
0: Donc finalement, c'est pas plus mal de s'arrêter tôt.
4: Ouais.
1: Autre divorce en Allemagne, après 15 ans de mariage, il y a une Allemande qui a divorcé d'un homme qui nettoyait, rangeait et réorganisait constamment la maison.
0: Oh.
1: Et là où elle a mis vraiment fin, c'est qu'un jour, il y avait un mur qui était très très sale et il a abattu le mur pour le reconstruire en fait. Donc là, elle a dit stop, on arrête, je me casse.
4: Ouais. Un peu maniaque, le monsieur.
0: Ouais. Il y a une tâche, ok, donne-moi la masse.
1: Autre cause de divorce, et là, je pense que ça peut arriver même.

0: Salut, bon réveil et bonne journée. Nous sommes lundi matin, aujourd'hui c'est Europe 2.
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0: Tellement bien chanté ce jingle, ça, c'est un bonheur. Voilà, j'ai la nouvelle tendance dans le ah oui mais non du jour.
5: Ah ouais mais non.
0: Ah, vous allez comprendre.
5: Ah ouais mais non. Ah ouais. Mais non.
0: Les boxers en dentelle. Pour hommes, connaissent un regain de popularité sur les réseaux sociaux. Oui, vous avez bien entendu. Le boxer en dentelle, dans une tendance plus large qui brouille un petit peu les frontières traditionnelles entre la lingerie masculine et féminine. Le phénomène a particulièrement pris de l'ampleur après qu'un influenceur et danseur brésilien est apparu avec un modèle transparent en dentelle d'une marque Maldito Paris. La pièce a suscité autant l'enthousiasme

0: chantait bien. Mais je trouve ultra efficace ce morceau.
1: Oui. Ouais.
0: Je trouve qu'il regroupe toutes les générations, il met de bonne humeur. On aura quoi tout à l'heure après? On aura quoi?
2: On aura Martin Garrix et Ed Sheeran.
0: Il est très bien aussi. On aura quoi?
2: Katy Perry.
3: David Guetta.
2: David Guetta, Gilo.
0: T'as vu qu'il a essayé de nous faire le titre. Bon, courage si vous habitez Metz aujourd'hui, non pas parce que le pape est là, mais courage si vous comptez rouler et avoir une activité normale. Donc j'ai une pensée pour tous les livreurs. C'est pas aujourd'hui, hein. Faut pas y aller. Hein. Attendez demain. Livrez demain.
1: Hein. Oui.
0: Parce que là, aujourd'hui, laissez faire les choses. Il va y avoir un monde fou dans les rues. Tous les accès vont être bloqués. Donc voilà.
4: Ou alors remplissez le coffre de la Papa Mobile. Il distribuera au passage.
0: Non, c'est pas la voiture balai du Tour de France. Hein. Il n'y a pas de cadeau. Hein.
2: Pas demain non plus, parce que je crois qu'il y a les manifs demain.
3: Oui,
4: demain, c'est le bordel. Hein.
3: Ouais, RER, pas demain, c'est ça. Problème sur les RER aussi. Ouais.
0: Non, mais grave
3: la SNCF demain. Aussi.
0: Vous êtes sûr qu'il y aura beaucoup de monde dans les grandes villes?
4: Voilà, c'est un gros mouvement qui est annoncé là.
1: Ah ouais?
4: Ah ouais,
3: donc demain, ouais. On va s'interroger, on va regarder.
0: Chaque fois qu'on dit qu'il y a des gros mouvements.
2: Nous, on y sera en tout cas, c'est sûr.
0: Ouais. Bon, écoutez, on verra ça, on en reparlera. D'ici quelques minutes, après BTS, on s'occupera. Qu'est-ce qu'on aura? On aura un débrief sur le championnat du monde de la frite.
1: Ouais.
0: Qui avait lieu ce week-end à Arras, dans le Nord, à la machine à café. Aujourd'hui, c'est la journée mondiale de la mer.
4: Oui, c'est important.
0: Alors, tout à l'heure, il faudra bien se parler et bien connaître les termes marins si on vous en parle au bureau, à la machine à café. Et puis, il y a un match Belgique-France, alors que la Turquie, on a gagné, c'est ça?
1: Oui, 1-0.
0: C'est quand même fou hein, pour Zidane et Barthez. Hein. Les deux, ils reviennent de la Turquie, ils n'ont toujours pas de cheveux.
4: Tous les trucs ont circulé, les images.
0: Tout ce déplacement qui sert à rien, parce que s'il y a bien un truc quand tu reviens de Turquie, c'est les fausses fringues, les cheveux.
2: Et du coup, il y a plein de photos IA qui tournent avec des cheveux, mais en fait, tu vois que Zidane, ça lui va pas, il faut qu'il reste chauve.
0: Vous savez quoi? Moi, j'ai réessayé plein de fois des cheveux, des machins, des perruques pour voir un peu ce que ça donnerait. Si à un moment donné, je devais péter un peu les plombs, je dis allez, je réimplante.
3: Non.
1: Non.
0: Je m'y suis fait.
1: Ou des dreads.

0: à Bordeaux et ça a concocté tout un programme pour célébrer le félin géant. Et l'après-midi, eh ben, ils ont fait une activité un peu incroyable, ils ont fait le concours de rugissement de lion.
1: Ah ouais. Ah ouais.
0: Et ben je sais pas qui a gagné, puis je vous le dis, hein, je m'en fous un peu. Ouais. Il y avait aussi une course de caisse à savon à Cléguérec dans le Morbihan qui a vu dévaler des dizaines de bolides artisanaux sans moteur. Résultat incroyable, 43 fûts de bière de terminer et pas une caisse à savon qui a passé la ligne d'arrivée. Un bon week-end à Cléguérec.
1: Merci mon Corentin, c'était le JT des sports, à réécouter en podcast si ça marche.
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1: Salut tout le monde.

0: na na na na na na na na. Dans un instant, les nouvelles patates. On reviendra là-dessus.
1: C'est-à-dire
0: nouvelle race de patates.
1: Ah,
0: on a entendu parler de ça au championnat du monde de la frite, la machine à café pour frimer sur la journée nationale mondiale de la mer. Zinedine Zidane sera notre invité tout à l'heure pour le match de ce soir Belgique-France. Des trucs que j'adore sur internet, c'est le gamberge.
2: Ah oui.
0: Gamberge, c'est que des petites infos comme ça où vous pouvez réfléchir, ça me fait beaucoup rire. On aura un sondage et puis je rappelle donc quand même le pape sur les Champs-Élysées, 800 000 personnes.
1: Oui.
0: Zéro voiture brûlée.
3: Eh non.
0: Zéro abribus cassé ou tagué.
1: Ou magasin.
0: Zéro policier agressé, mais plutôt applaudi.
3: Ouais.
0: Zéro poubelle brûlée. Pas un vol à l'étalage dans une boutique.
3: Ah, rien. Les mecs étaient déçus, à la limite.
4: Bah, alors, il se passe rien, là.
5: D'ailleurs, les CRS, ils sont venus en maillot de bain.
0: Oh, ils avaient des marguerites à la place des armes. ils sont venus avec des bouquets de fleurs et tout. Non, mais respect. Voilà, les gens se réunissent et rien. 800 000 personnes, pas un truc.
5: Ah, c'est beau, hein.
0: Non mais c'est quand même un truc de dingue. Je dis même les pigeons, ils étaient replumés, ils avaient la plume sur le côté. Je les ai vus.
4: Ils étaient lavés.
0: Alors que le pigeon parisien d'habitude, tu le vois, il boite, il a un œil sur le côté, il a le bec qui pendouille. Là, je les ai vus là. Ouais. Ils se mouillaient la papatte, ils se recoiffaient les plumes. Ouais,
4: des fois, pendant les manifs, il y en a même qui vont chez Footlooker piquer des baskets. Ouais. Les pigeons.
0: Ouais. En attendant, pas une galère. Bah bravo, c'est magnifique.
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0: Allez, dans deux minutes, il sera 9h. À tout de suite, c'est Europe 2.
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0: situation en revanche dans les transports. Trafic normal pour les TGV, quasi normal pour les TER. Même chose en région parisienne où seules quelques lignes de RER seront impactées. Le Rassemblement National en mesure de créer pour la première fois de son histoire un groupe au Sénat. Le RN et ses alliés de l'UDR ont remporté une dizaine de sièges hier aux élections sénatoriales. Les Républicains conservent leur majorité. La France Insoumise a fait élire son tout premier sénateur. Côté sport, la surprise, Brandon McNulty au championnat du monde de cyclisme. L'Américain a remporté hier à Montréal ce prestigieux titre grâce à un raid solitaire de 32 km. Déception en revanche du Français Paul Sexas qui est arrivé 15e après avoir souffert de crampes.
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0: Le soleil a donc laissé place à la grisaille sur une grande partie du pays, des Ardennes au Pays Basque en passant par la Bretagne, avec en prime un peu de pluie dans le nord-ouest, mais pas de quoi mettre fin à la sécheresse. Toujours du soleil dans le sud-est, il fera encore beaucoup trop chaud pour la saison. 31 degrés à Auch, 30 à Ajaccio, 29 à Carpentras, 28 à Pontarlier et Nogent-sur-Seine, 26 à Poitiers contre 22 à Valenciennes et Mortagne au Perche. 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
3: Salut Coé, salut toute telle équipe.
1: Salut.
3: Donc tu vois, j'ai écouté un de tes podcasts ce matin là, du 25 septembre. Tu parlais par rapport à toutes les cochonneries qu'on ramène avec nos chaussures en marchant dans la maison.
1: Oui.
3: Eh ben, tu sais quoi, respect pour mon chien. Tout simplement, je me suis déchaussé dès que je suis arrivé à la maison. Là, je suis en chaussettes et tout, donc je mettrai des chaussons-chaussettes. Bon, moi, j'ai pas d'enfant à bas âge, mais rien que pour mon petit toutou, pas de problème. Voilà, bisous à tous, bye.
1: Non, c'est vrai que...
4: Lui, il se nettoie les pattes en rentrant.
1: C'est vrai que
5: il a des chaussures, le chien.
1: Moi, ma chérie, elle me fait la guerre avec ça, mais on se rend pas compte. Alors après, tout ce qu'on touche, on ramène des cochonneries.
5: Bah oui.
1: Voilà, c'est évidemment que plus tu viens de la rue, plus t'as marché dans le métro, plus t'as pris le bus, plus t'as pris rien, plus tu ramènes de cochonneries dans tes chaussures. Mais même sur nos doigts, surtout à longueur de journée, on touche des tas de cochonneries. Alors, il y a ceux qui vous diront faut tout laisser à la porte de la maison, puis ceux qui vous diront ça vous renforce.
4: Ouais. Eh oui, ça renforce. Ouais. Mais moi, les

0: pour les amis, alors qu'on aura le bar de piètre qui sera ouvert tout à l'heure. Ce week-end avait lieu le championnat du monde de la frite d'Arras, l'occasion pour les chaînes télé de découvrir de nouvelles sortes de patates, notamment une qui sert à faire de bonnes chips. Écoutez bien son nom.
1: Petite, craquante et goûtue, cette chips s'imposera peut-être bientôt à la table des Français.
2: C'est la meilleure.
1: Son secret, elle est faite avec 7 pommes de terre, la Beyoncé.
0: Eh oui.
3: La Beyoncé.
0: Eh oui, vous ne rêvez pas, la Beyoncé.
4: Pas comment le prendre, là.
0: Alors pourquoi cette pomme de terre est la nouvelle star de la patate?
2: C'est une pomme de terre, donc robuste, bio. Donc de ce fait-là, elle est résistante aux maladies, à la sécheresse et à la chaleur. Je pense que c'est une solution d'avenir.
3: D'accord, mais la pourquoi patate... Beyoncé?
0: Bah c'est son nom. Voilà, pourquoi la binge? Voilà, bah la Beyoncé, c'est la nouvelle star de la patate. Elle a sa musique, elle est au taquet.

0: C'est clair, c'est bon, voilà. Bon, il y avait d'autres noms de patates, hein, mais elles ont moins de succès. Il y a eu la patate Madonna.
1: Ouais.
0: Trop de résidus de plastique. La Britney. Ouais. La Britney, bon, bah, vous l'épluchez avec un couteau, il se retourne contre vous. Et il y a la Renault.
2: Alors
0: trop sèche. Ou trop imbibée, ça dépend.
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0: Salut tout le monde, voici Martin Garrix et Ed Sheeran. C'est Europe 2 que vous écoutez. Comment frimer avec la machine à café? Journée mondiale de la mer, on vous expliquera tout.

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3: Salut, c'est Europe de 9h15, presque, il est 9h12, soyons très très précis. Dans un instant, le bar de Piette sera ouvert, ouais. Ça va parler d'actu, mais de quoi parleront-ils? Restez là et vous le saurez, Katy Perry, c'est ce que vous allez entendre. Zinedine Zidane sera notre invité.
4: Ah.
3: Zizou sera là, puisque ce soir, la France va jouer contre la Belgique. Ils sont bons, les Diables Rouges.
5: Ils sont un peu moins bons maintenant qu'avant, mais...
4: Ça revient un petit peu, quoi.
5: Ça revient un petit peu, vite fait.
3: Écoutez, on cartonne avec la plus Europe 2 en Belgique.
5: C'est plus la grande équipe, mais ça remet. Ça revient.
3: Pourquoi c'est plus la grande équipe?
5: Mais parce qu'ils ont perdu les grands joueurs.
3: Ils jouent plus Eden Hazard?
4: Ah bah non.
5: Wow, ça fait un petit...
3: Ah bon?
4: Non, c'est Thierry Hazard qui joue.
3: Ah mais il joue plus Eden Hazard.
5: Et il danse le Gier.
3: Ah d'accord, je croyais qu'il joue encore moi. Journée mondiale de la mer aujourd'hui, c'est important, on doit en prendre soin. Vous savez qu'en France, on a la chance d'avoir des mers propres.
4: Oui.
3: Je suis allé ces derniers temps dans d'autres pays...

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3: J'adore ce morceau. Vous allez l'entendre dans un instant, c'est Katy Perry. Juste pour vous dire aussi que, bon, il y a de la rébellion là.
2: Il y a de la rébellion. Si, j'ai vu. Oh là là, vous êtes des rebelles.
4: Pourquoi ?
2: Non, mais je vous le dis. C'est quoi ?
5: Devinez.
2: Je vous le dirai tout à l'heure.
4: Je vous le dirai tout à l'heure.
2: Je vous expliquerai ce qui s'est passé tout à l'heure. Je ne vous le dis pas maintenant. Je rappelle quand même que d'ici quelques minutes, Zizou sera notre invité. Nous aurons des infos à base de gamberge. Ça, c'est un truc qui circule sur les réseaux sociaux. Vous l'avez peut-être vu passer avec des petits personnages. Mais malgré tout, il y a des petites réflexions.
6: Mais c'est des vraies infos.
2: Il y a des vraies infos. Il faut essayer de réfléchir et de se poser les questions qui vont bien. Le sondage aujourd'hui, ce sera quoi ?
7: Les Français et la Belgique.
2: Ah là, évidemment.
7: Parce que ce soir, il y a Belgique-France.
2: Bien sûr, les Français et la Belgique, on les adore, les Belges.
7: Mais oui.
2: Franchement, je trouve que ce sont des gens adorables. Je trouve qu'ils ont un pays. Ils ont un joli pays, il y a plein de trucs sympas, voilà. Mange bien.
7: Toujours bien accueilli.
2: C'est vrai de vrai. Bon, je rappelle aussi que si vous voulez nous dire un petit bonjour, vous faites le 06 33 11 32 11. C'est mon WhatsApp et nous sommes là tous les matins entre 7h et 11h et entre 15h30 et 18h l'après-midi pour vous raccompagner. Mais aux alentours de 9h23, tous les matins, c'est un horaire tardif pour l'ouverture d'un bar. J'ai bien compris. Le bar de Piette vient d'ouvrir, ça va parler d'actu. Comme tous les jours, alors ça ne parle pas du pape. De quoi parle-t-il ?
6: Ah non, puis là c'est Monsieur Vito ?
8: Ouais.
6: Marseillais, s'il vous plaît.
7: Vas-y, mon grand.
6: Oula. Monsieur Vito, rectification.
8: Ouais.
6: Bressaillaise, s'il vous plaît. Bressaillaise.
9: Ah, ça fait chez nous.
2: Bah, il y a un truc français. Voilà. Français.

0: Breton.
1: Ah, la Bretagne, la Bretagnaise.
2: Une info bretonne.
3: Une info bretonne.
1: Eh, on les a bien niqués, les roast beef. Hein. Et, ah bah, et oui. Sur leur terrain.
4: Ah bah, je te dis. Ah bah, oui, carrément. En plus, c'est marrant parce que j'aime bien manger ça avec le roast beef, moi.
1: Ah bah, non, sacrilège.
4: Ah bah, si.
1: Ah non, non, retire-toi tout de suite ou je te mets une patate.
4: Quoi ?
1: Une patate.
2: C'est pas encore les frites quand même, on va pas faire les frites.
5: Qu'est-ce qui est anglais qui pourrait s'adapter à la Bretagne ? Il n'y a rien à voir avec les scones et tout comme ça.
2: Le fish and chips.
5: Non, madame. Fish and chips, ça va pas. Non, pas ça ?
1: Champion du monde, tu te rends compte ? Je savais même pas que c'était français.
2: Il m'a pas regardé, c'est que ça.
1: Non, c'est pas ça. Ah bon.
4: Bah si, ce serait de la famille du collègue de Coy sur Europe 1, que ça m'étonnerait pas.
1: Bah que. Pietre ?
4: Non, le petit jeune là, sur sa droite.
1: Corentin Lebret !
4: Non !
1: Gauthier,
4: le
2: bret. Mais c'est pas un rapport avec les chips.
1: Oui,
2: ça
1: a rapport. Avec les chips.
2: Je t'ai dit ça, tu m'as dit non.
1: Non, j'ai détourné le regard.
2: J'ai bien compris que c'était. Bah d'accord. Alors, quel rapport avec bret?
1: Vous avez toutes les infos là. Vous avez toutes les infos là.
2: On a battu les Anglais.
4: Oui.
5: Mais rapport quoi avec les chips?
2: Les chips bret sont devenus les meilleurs chips du monde.
1: Exactement, monsieur.
4: Il y a quoi?
1: Alors que ça faisait des années que c'était.
5: Y a tellement de saveurs aussi.
1: Voilà, c'était la chips. A priori, c'était un truc très anglais. Et là, le Guardian vient de délivrer le championnat du monde de chips. Et c'est...
2: Ouais, mais laquelle? Laquelle de chips? Oui, mais laquelle? Quel goût? Vinaigre.
1: Ils n'ont pas donné de goût. C'est la marque.
5: L'ondulée là ou là?
1: Elles sont bonnes les bretts.
2: Je suis d'accord.
1: Ouais,
2: Là, moi, j'ai pris celle vinaigre. Là, elles sont bonnes.
5: Miel moutarde.
2: Arrête avec tes goûts chelous,
5: c'est
2: toi.
5: C'est la meilleure. Miel moutarde. C'est la meilleure.
2: Paprika, terre de Savoie. Jamais.
4: Magique.
5: Mais t'as vu tous les goûts qu'ils font? Il y a même au pastis.
6: Pastis Nutella, toi, t'as mis.
1: Non, la huître Nutella. Je l'ai goûté.
2: L'huître Nutella.
5: Tu sais, ils ont fait une
7: sur Europe 2.
1: Oui, je crois.
5: Oui.
2: D'ailleurs, ils la font plus, elle en deuil. Les gens de chez Bret, si vous pouviez refaire goût.

0: Cette Europe 2 que vous écoutez, Katy Perry, tu sais que je viens d'apprendre un truc. On a une collaboratrice qui travaille avec nous.
1: Hélène,
0: ma petite Hélène. Ma petite Hélène, qui vient de m'apprendre un truc. Je lui demandais, vous savez, le lundi matin, toute la radio se retrouve. On
1: bien
0: dit bonjour,
1: sûr.
0: Comment ça va? Tu vas
1: tu
0: bien, je vais bien. Et toi, t'as fait quoi ce week-end? Bon, bah voilà. Et elle m'a dit, ma fille jouait de la harpe.

0: Et elle en joue bien.
1: Bah attends, elle vient de commencer. Donc là, on est sur les dauphins, les gars.
0: Moi, en plus, je vais te dire. Tu me joues de l'art, moi je pense que je m'endommage, je pense que direct j'ai l'impression d'être dans un rêve.
2: Moi je pensais qu'il n'y avait que les elfes qui jouaient de l'art. Hey,
0: je pense qu'un concert de harpe, je vous le dis tout de suite, je tiens 3 minutes.
3: Ouais. Planète harpe.
0: Ah, vous trouvez.
4: Comment de l'harpe,
0: il faut que
4: je trouve.
0: Hey, pas de sachet long, hein. Planète harpe, salut à tous. Bisous, tu lui feras un bisou pour nous. Voilà, peut-être encore le temps de changer d'instrument.
2: Pense au jazzou.
0: La batterie. Oui. Allez, 9h30, c'est l'heure des news de la météo. Dans un instant, Zizou sera là.

0: de points de permis de conduire ont été retirés pour des infractions multiples avec des invités qui se sont notamment amusés à faire des rodéos urbains. Un nouveau test décisif pour SpaceX, la méga fusée Starship d'Elon Musk va tenter pour la première fois d'atteindre l'orbite terrestre. Un test d'environ 10 heures qui va aussi permettre de déployer 26 satellites Starlink autour de la Terre, décollage un peu après 14 heures. Il y avait du cyclisme de l'autre côté de l'Atlantique. L'Américain Brandon McNulty a été sacré hier champion du monde de cyclisme à Montréal, surclassant les favoris. Déception pour Paul Sexas qui est arrivé 15e. Et puis côté rugby, Toulouse a largement dominé Montpellier 40 à 18 hier soir en clôture de la 4e journée de Top 14. Toulouse est premier au classement devant Lyon.
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0: Après un week-end très ensoleillé, le temps s'est dégradé ces dernières heures avec l'arrivée d'une perturbation. Résultat, vous avez de la grisaille des Ardennes au Pays Basque en passant par la Bretagne. Quelques ondées dans le nord-ouest. Le soleil va résister dans le sud-est. Les températures sont toujours beaucoup trop douces pour la saison. 27 à Paris et Reims, 28 à Gap et Perpignan, 30 à Tarbes et Limoges contre 23 à Laval et Cambrai, 19 à Caen et Saint-Malo. 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
2: On était en train de parler du choix des instruments de musique de vos enfants. Tu sais, il y en a qui choisissent. Alors, le pire, c'est la batterie. Hein. Batterie, violon.
3: Ouais, mais pensez aux voisins aussi. Hein.
2: Et là, bah, et là Hélène, qui est une jeune femme qui bosse avec nous, sa fille a donc choisi la harpe. Voilà la tanasse quand elle va aller au concert de fin d'année. Hey, non mais écoute ça. Je vous invite, le concert va démarrer.
4: Oh, on dirait mon réveil.
3: Ah oui, c'est vrai un peu.
2: Pour moi, ça, ouais. C'est un salon de massage.
5: Ouais, c'est ça, celui-là. Installez-vous.

0: Ah, ça, je suis déçu parce que j'étais en Turquie, je suis revenu sans greffe de cheveux.
1: Ah oui, ce qu'on s'est dit, vrai, on en a parlé tout à l'heure, ça vous irait bien en plus.
2: Et pour ce soir, vous espérez quoi?
0: J'espère au moins qu'en Belgique, ce soir, je me ferai rallonger la frite.
2: Ah oui.
0: Être sélectionneur de la France, c'est bien.
2: Oui.
0: Mais quand je vois un ogolo nu dans les douches, moi je...
2: Ouais, ah, ouais petit... c'est un peu, oui. C'est...
0: Moi je vous laisse, j'ai un ami de 98 qui arrive.
2: Ah, ouais, c'est qui?
0: Attendez, vous...
3: Salut, c'est Franck Leboeuf.
0: Bon, attendez, excusez-moi, coup de boue.
2: Merci Zizou.
1: Merci, merci Zizou.
2: Ah, ça fait du bien.
0: Enfin, je me dis, ramène ce
2: jeu. Ah bah là, ouais.
0: On peut plus le supporter.
2: Ah, nous, on peut plus le dire.
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5: Le monde est sérieux.
4: Pas nous.

0: Gambe s'écrit en deux mots.
1: Vas-y, gamberge.
0: Hein?
2: Ok.
0: Faut-il s'armer de patience pour tuer le temps?
1: Gamberge.
2: Attends, ah, je n'ai pas celui-là.
3: C'est ça,
2: s'armer de patience pour tuer le temps. Ah oui, putain.
0: Pourquoi le mot court est plus long que le mot long?
1: Vas-y, gamberge, réponds.
0: Quel est le synonyme de synonyme?
1: Vas-y, gamberge.
2: Ah ouais, c'est pas con. Ouais.
0: Pourquoi ne font-ils pas de nourriture de chat saveur souris?
1: Gamberge. Bah oui, Gambert, vas-y Gambert.
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0: Salut tout le monde, c'est Europe 2. Bon, dans un instant, il y aura Offspring, mais lequel?
5: Leclerc, bonjour.

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0: 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Je vous appellerai tout à l'heure, on va jouer au bac à coco dans la dernière heure d'émission d'ici une petite heure. J'ai un sondage sur les Français et la Belgique où on apprend que 18% des Français, alors ce chiffre, je ne sais pas d'où il vient, ont effectué au moins un achat en Belgique en 2025.
3: Ouais, ils ont demandé à tout le monde, je pense.
0: Ça veut dire les gens du Sud, ils vont jamais en Belgique.
3: Bah non, bah
2: jamais,
3: après,
2: j'ai jamais mis un pied en Belgique, moi.
0: Alors, moi, si je fais des plein de fois, peut-être qu'après, c'est les gens du Nord qui y vont plus que les autres.
4: Oui, bah, les cigarettes, elles sont moins chères déjà, je crois.
0: Et l'essence. 70% des ménages du Nord ont acheté au moins une fois en Belgique en 2025. Tu vois
3: 70%.
0: 26% des dépenses réalisées en Belgique par les habitants des Hauts-de-France sont effectuées dans des stations-service.
4: Ah, l'essence aussi.
0: 16% des dépenses réalisées en Belgique concernent l'alimentation et les supermarchés. Bon,
3: si 35 pas loin, oui.
0: Comment?
3: Si je dis oui, si t'habites pas loin, forcément, c'est mieux d'y aller.
0: 35% des Français déclarent aller en Belgique principalement pour vérifier si les frites sont vraiment meilleures. Ah, il y a les gaufres, elles sont bonnes.
4: Les waffles.
0: Ah là là. 62% des Français qui vont en Belgique disent juste pour faire deux courses avant de revenir avec trois sacs, une gaufre et 47 kilos de fromage. 74% des Français globalement pensent qu'un Belge peut reconnaître un Français uniquement à sa façon de préparer les frites.
2: Pourquoi
0: mais c'est pas un cliché, ça.
2: Ils ont une façon particulière.
0: Mais bah, c'est la double cuisson, les gars. Ouais. Excusez-moi, mais on rigole.
4: Oui, mais c'est pas les Belges qui ont inventé la double cuisson.
3: Va dire ça en Belgique, toi.
0: Attends, je vais demander à Tchat. Il va me dire qu'est-ce que je prends.
3: Dire que c'est les Japonais.
0: Est-ce que ce sont les Français ou les Belges qui ont inventé la double... Ah, oh, putain, mais ça me fait chier pas me prendre. Mais... Est-ce que ce sont les Français et les Belges qui ont inventé la double cuisson pour les frites?
4: T'as dit les Français et les Belges. Il va rien comprendre.
0: La double cuisse, il m'a mis. La double cuisson pour les frites.
3: Pense que c'est aucun des deux.
0: Attends, bouge pas.
4: Tu vas apprendre que c'est coréen.
0: Alors, l'origine de la frite, de sa double cuisson, se partage entre la France, qui a inventé la pomme de terre frite à Paris. C'est nous qui l'avons inventée.
4: Ouais, bah déjà, tu vois.
0: À la fin du 18e siècle, et la Belgique qui l'a perfectionnée et démocratisée. Ça va ? Vous êtes pas emmerdés, c'est nous qui l'avons inventé, vous avez perfectionné.
1: Ils l'ont perfectionné avec la double cuisson, justement.
0: Ouais,
1: voilà.
0: Peut-être, Bon, on apprend que 91% des Français partis en Belgique pour une journée sont finalement

0: C'est les cartes qui baissent la tête pour se rentrer dedans comme des taureaux. Mais
1: ah bah dans le couloir, les journalistes, ça, ils sont en sang.
0: Mais les pogos, j'ai toujours trouvé que c'est des trucs de beauf. Mais alors, le pogo, c'est...
2: Allez, on y va,
0: mais vraiment.
3: Tu veux pas faire, Julien Patard, hein.
0: Mais l'autre, il mesure 1m20 en plus, il va crever à chaque fois. Un jour, il va se faire marcher dessus.
1: Mais pas du tout, c'est le dernier debout
3: notre
1: à chaque fois.
3: L'après-midi.
1: Parce qu'il rebondit, il est tellement léger, il rebondit
3: ah,
1: sur les jambes.
0: Je n'aime pas ça, les pogos, les machins.
4: Jeter, tu montes sur scène, puis tu te jettes dans la foule.
3: Fais lui un pogo, vas-y.
4: Non, parce qu'il va être premier degré.
0: Moi, j'aime pas ça.
1: Il va mettre une veine. Il va venir, il va faire.
0: Ah, mais j'aime vraiment pas. Vraiment, c'est un truc. J'ai jamais aimé. Hein. J'avais 13, 14, 15. Je n'ai jamais aimé ces délires-là. Hein.
4: Ah, j'adore ça.
3: T'étais plutôt quoi, toi, au niveau de ranch?
5: J'étais plutôt les bains comme ça, tu vois.
3: New wave.
5: Un peu je secoue la salade, tu vois.
3: C'est
5: un peu.
3: Oui, c'est ça, d'accord.
1: Et alors, toujours en gradin, jamais en fosse.
5: Alors, tu crois pas si bien dire.
1: Je sais bien.
5: J'étais déjà petit, j'étais en place VIP. Que franchement, en gradin, dans la fosse, c'est pas possible. C'est pas.
1: C'est pas l'âge minimum.
5: Non, c'est pas bon délire, tu vois. Non.
0: Qu'est-ce que je voudrais vous dire dans un instant? On réécoutera. D'ici quelques minutes, aujourd'hui, nous avons une exclusivité. Nous avons la confection, les coulisses du studio de l'enregistrement de Coxy. Garçon, à la base, c'était pas évident, ça devait pas s'appeler garçon, mais ce matin, et on va remercier Karim Sebouk, qui est un garçon qui fait
3: des vidéos
0: sur YouTube, qui fait des vidéos, qui m'a envoyé ça assez tôt en disant ça vient de sortir, c'est la vidéo avec Afida Turner.
1: Et respect à lui parce qu'il se retient de rire, tu le vois sur la vidéo. Il a envie d'exploser de rire, il se retient.
6: Alors, déjà, tu me l'as envoyé, j'ai juste.

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13: Pas faute d'avoir prévenu qu'il n'aurait pas le temps d'aller aux toilettes. On est de retour dans un instant, Coé sur Europe 2. On vous dévoile les coulisses de Coxy. Juste après les infos.
14: Vous pouvez pas dire que j'étais en train de faire des tractions.

0: radio.
1: Écoutez, si ça vous permet de retenir.
2: Pop radio.
1: Hein, voilà, ça permet de retenir le slogan.
3: Dans 15-20 ans, il y aura des reportages sur Coé, sur sa carrière. Et c'est lui qui faisait le pop radio.
1: On aura marqué les choses. Dans quelques minutes, qu'est-ce que nous aurons? C'est la dernière heure déjà?
2: Apparemment.
1: Pas vu passer cette émission.
2: On peut faire une de plus, hein, si tu veux.
1: Attends, parce que quand on sort là, on va préparer, on a celle d'Europe 1 à 15h. Ouais. Après, bim, on arrive là pour la fin d'après-midi sur Europe 2. En fait, il y a pas mal, hein.
2: On a une heure près.
1: Je suis en train d'essayer de chiner là pour faire les années 80 là, sur.

0: Chacun son avis, Sébastien, ne t'inquiétez pas.
1: Tout, non, ça mais parce, si... tout ça parce qu'il fait du sport.
2: Tiens, demande à un jeune, qu'est-ce qu'il en pense. C'est le plus jeune.
0: Ah bah parce que tu crois qu'il connaît Thibaut Inchel.
3: Tu crois que physiquement, il a déjà vu une vidéo de Thibaut Inchel.
1: Thibaut Inchel.
3: Parce qu'on est en train de parler de notre réalisateur vidéo. Je suis pas sûr quand on le voit que ce soit Thibaut Inchel qui regarde.
0: Portugal, nous, on connaît Thibaut Inchel.
1: Thibaut Inchel.
3: Non. Je laisse pas faire Thibaut.
1: Mon tigre une chèpe.
3: Mais ah, les écoute non. Pas.
1: Thibaut une crêpe.
3: Non, mais pardon de faire mon vieux con.

0: photo, on va.
1: C'est vrai.
0: Il a le drapeau devant la gueule.
1: T'as la photo avec le drapeau. Ah, la plus belle photo ratée de Stouff, elle est magnifique.
2: Bon, j'ai Thibaut une chèche qui passe. Oh
3: non, mais vous pouvez me dire ce que j'ai tort ou pas, je m'en fous, j'ai mon avis. Encore une fois, il n'y a rien contre Thibaut une chèche, il est sympa, bien sûr. J'avais vu ce qu'il fait.
1: C'est pas ton monde.
2: C'est pas ton créneau.
1: Ah, effectivement, Stouff, t'as la photo la plus rincée de la Terre. Au moment où il y a un mec qui lance un drapeau devant la tête du pape.
2: Ah, il y a un drapeau breton en plus.
0: Voilà.
1: Allez, vous êtes peut-être en train. On fera garçon dans un instant.
2: Ouais, on peut, comme vous voulez. Comme vous voulez.
1: Alors, on le fait maintenant ou après?
0: Tu peux refaire après si tu veux.
1: Ben, on le fera dans
0: on
1: un
0: peut
1: instant.
0: Décaler,
4: on va revenir sur Thibaut InShape. Ouais. Parce que.
1: Mais.
0: Gros débat.
1: Allez, c'est Europe 2.
4: Il était à deux doigts.
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1: Ne me relancez pas. Oh, voici Sia.
2: Elle est avec Thibaut InShape ce week-end.

0: stop, stop, stop. Alors, ouais.
1: D'accord.
0: Ouais, mais non. Zéro rapport. Zéro, zéro.
2: Non, c'est vrai.
0: C'est nul.
2: C'est vrai que ça n'a pas de rapport. Caleçon, raclette. Du coup, nous va laisser, les gars.
3: Allez, ben, on va changer du coup. C'est parti, Décathlon.
4: Décathlon, il y a des maillots pour les filles à Décathlon. Il y a aussi des frisbees à Décathlon. Décathlon.
3: Qu'est-ce qu'il y a?
0: Oh, eh ben, c'est dit, elle est où là?
3: Dans ton cul.
0: Non, mais sans déconner.
3: Pardon.
0: Je te demande un truc, tu le fais pas, merde.
3: Oui, ben ça va, je
0: cherche le billet. Alors, on y retourne.
2: Moi, j'étais là, il avait demandé Cédi.
5: Bah oui,
2: alors finalement, je vous rassure, dernière chance, tout s'est bien passé, c'est en exclu.
3: Allez, celle-là, c'est la bonne. Je crois que j'ai une bonne idée. Allez.
4: Garçon, si t'enlèves la cédille, ça fait garcon et gare au con, ma fille.
0: Garcon, ça veut rien dire.
3: Pas
0: gare du Nord ou gare Saint-Lazare, tant que t'y es. Tu te fous de ma gueule, en fait.
3: Mais non, mais c'est juste
0: Tu sais quoi, il est midi hier, j'ai enregistré Camaro. Il m'a calé, je sais pas qu'est-ce qui se passe, et personne n'a rien vu. Alors le garcon, ça passera aussi. Allez, hop, rien à foutre.
3: C'est pas ou pas, nickel.
0: Allez, on vient, on va se faire une raclette.
3: Ouais, allez, go.
6: Caquelon, c'est dedans qu'on s'accueille.
3: Oh, je suis tombé en plus.
2: Ah, c'est...
3: Tranquille, hein.
2: Non, mais c'est une bonne bande de copains. Vous savez, autour d'une raclette, tout se règle.
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2: Reste avec nous sur Europe 2 dans un instant. Qu'est-ce qu'on écoutera, Vito? Miley Cyrus.
3: Oui.
2: C'est écrit sur ma main. Je me dis. Nous aurons tout à l'heure le patron du Foot Lockers des Champs-Elysées. Il est bien content de ce qui s'est passé ce week-end. Ouais, hein, c'est-à-dire, oh là là, il y a peut-être des surprises que l'info ne nous a pas dit.
4: Ah ouais.
2: 800 000 personnes sur les champs, dont Stouff. Ça va, t'as eu ta commande Zalando?
5: Oui, très bien. Non, je répondais à une auditrice.
6: En 38. Hein.
2: Les gars, parce qu'il ne reste plus qu'une taille disponible. Je commande vite.
5: À une auditrice.
4: Elle a pris un caleçon en dentelle aussi pour son chien.
5: Voilà. Ah, oui. Je voulais te l'offrir, je me suis dit bon.
2: Mais je t'ai pas posé la question, Stouff. On parlait tout à l'heure de cette nouvelle mode qui consiste donc les boxers dentelles. Dentelle, hein, vous n'en avez pas pour les hommes. Je t'ai pas demandé si tu aurais offert ça à ton mec.
5: Alors très honnêtement, non, je l'aurais pas offert à mon mec parce que j'ai pas de problème avec la dentelle. Enfin, même moi déjà la dentelle, quand tu portes de la dentelle pure sur toi, des fois c'est un petit peu.
2: C'est pas le plus agréable.
5: Très coton. Moi, je suis très coton.
3: Mais Stouff, elle porte des strips kangourous. Hein.
5: En coton. C'est joli la dentelle. Après, faut s'habituer. Sur un homme, j'ai envie de te dire pourquoi pas. Mais moi, au mien, non, je préfère qu'il soit étendu.
2: Sur un homme, pourquoi pas un boxer en dentelle.
5: Pourquoi pas? Écoute. Mais alors pourquoi?
3: Et le tien, non. Pourquoi? Ça veut dire quoi que le tien, il est pas design?
5: Non, c'est que ça lui ira. Que ça lui ira pas.
2: Moi, je vais vous dire, la réalité, c'est que je pense qu'il faut être gaulé pour porter ça, et puis c'est tout. Si t'es mannequin.

0: Ça va être un, le côté sexy, tu vois.
1: Je pense en avance.
0: C'est pas déconstruit là. J'ai envie de te contredire aujourd'hui.
2: C'est toi le tonton à péricube qui vient me dire que c'est bien de porter des garçons en dentelle.
3: Qui porte des chaussettes, rien ne m'arrive.
4: L'autre, on va le voir arriver un matin, les chaussettes cochonou et un caleçon en dentelle.
2: L'autre, il a des chaussettes, rien ne m'arrive à la cheville à part ma bite, et il va me dire que il trouve que ça c'est bien. Bon, après, je vais vous dire.
0: Mais chacun fait ce qu'il veut. Trouve ça sexy, non, le mec est gaulé, effectivement.
2: Chacun fait ce qu'il veut.
3: Il y en a qui sont fans de dentelle.
2: Moi, s'il y a des gens qui veulent mettre des strings sous leur, ils font ce qu'ils veulent, les gars, vous faites ce que vous voulez. Mais je suis pas. Cette mode ne m'ira définitivement pas du tout.
3: Si tu veux que ton cul ressemble. Un truc de tant de choses, Yann.
2: Ah, puis moi, il n'y a rien qui va m'aller. En plus, c'est pas la forme pour moi. Une info vient d'arriver, dis donc.
5: L'info pour
2: naze,
5: l'info pour naze.
6: Pour qui ?
5: L'info pour Nathalie.
2: C'est Europe 2 que vous écoutez.
0: Qu'est-ce que tu fais là ?
2: Excusez-moi.
3: Pardon. Qu'est-ce que tu fais ?
2: J'ai une info.
3: Ah, d'accord. C'est quoi l'info ?
2: Qui vient d'arriver, qu'il faudrait que je vais vous la lire. Parce
0: pourquoi
2: que
0: t'appelles Nathalie ?
2: Elle vient de.
7: Voilà. Allô ?
2: On apprend que gratter doucement le dos de son homme fait bien plus que lui procurer du plaisir. C'est dans le journal. Un contact lent et doux indique à son système nerveux qu'il peut se détendre en toute sécurité.
0: Ah, c'est bien ça. Ouais.
2: Sa respiration ralentit, ses muscles se relâchent, le stress accumulé toute la journée commence à disparaître. Son cerveau reçoit littéralement le message. Quelqu'un que j'aime est juste là. Oh. Parfois, prendre soin de lui est aussi simple que ça.
0: Mais j'en ai tous les soirs,
7: ma chérie. Je te le fais tout le temps, tu peux pas dire le contraire, franchement.
2: Ma chérie, pardon, t'es en ligne ?
0: Ah, mais t'es là.
2: J'ai pas fait exprès de t'appeler, pardon, qu'est-ce qui s'est passé ?
7: Genre.
2: Ah, je suis désolée. Non, mais je n'avais pas. Je te fais un bisou, mon cœur, à tout à l'heure. Ah, ouais. Je vais aller, ouais, ça vient
0: d'arriver. Le message est passé.
2: Il est passé, celui-là, discrètement. Bonjour, voici Maïl et Cyrus.
4: Bien joué, c'est.
2: Et pendant ce temps-là, Stouf peut gratter le dos avec un grattoir. Vous avez vu, quand on se le fait soi-même, ça n'a aucun intérêt.
0: C'est moins.
2: Quand c'est quelqu'un qui vous le fait, c'est dément. C'est fou, non ?
8: Et sur la dentelle, ça va encore mieux. Ça va, c'est un truc qui m'a dit, ouais.
3: Non, ça accroche.
2: On se parle.

0: On enchaînait avec Alex Warren. C'est les man. Ou les mans. On dit les man. Enchaîné avec Miley Cyrus. Ou dans l'autre sens.
1: N'importe quel sens.
0: Enchaîné avec Alex Warren. Vous allez bien. Ah non, c'est peut-être les man.
2: Ça, c'est les
1: man. Oui, ça, c'est les man.
0: C'est les man. Oh bah, c'est en même temps, les mecs font des trucs dans leur bureau à la prog, ils préviennent personne. Donc 30 000 euros à gagner cash.
1: Ah ouais. 30 000. Tu dis ça comme ça, toi. Tu me dis ça à 30 000.
0: Oui, bah, ça vient.
3: Allez, 27
0: vient,
3: avec les tam tam.
0: Ça vient. Allez, lui, c'est 30 000.
3: 30 000.
1: C'est quoi ?
0: Mais bronzé. Allez, 25.
1: Non, non,
3: 30 000. Ah, dis, tu me vois venir.
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0: 30 000.
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1: Pop, non, pop. Ça, je t'ai rattrapé là.
0: Maintenant, pop. C'est pop.
1: Ah, c'est ce qu'on m'a dit, c'est pop.
0: Ah oui.

0: rétracte.
1: Bilan du défilé du pape, s'il vous plaît. Ah, sur les Champs-Élysées. Et non pas les Champs-Élysées, comme on me l'a écrit.
2: Oui. Oh.
1: 800 000 personnes. Zéro voiture brûlée. Zéro abribus cassé. Ouais. Zéro policier agressé. Aucune poubelle brûlée. On a le patron du très célèbre footlocker des Champs-Élysées, parce qu'à chaque fois qu'il y a des trucs...
2: Ouais, il est avec nous. Là. Bonjour. Bonjour monsieur.
3: Oui, allô.
2: Ouais, vous êtes le patron du footlocker des Champs-Élysées.
3: Ouais, bonjour monsieur. Ouais.
2: Le pape était sur les Champs. Oui, exactement.
3: Pompe radio.
2: Ouais. Le pape était sur les Champs ce week-end.
3: Ouais.
2: Vous avez pris des précautions.
3: Oui, j'avais tout barricadé. Hein, ouais. Planches sur les vitrines, rideaux métalliques. J'avais même mis les Air Jordan à l'abri. Hein, ça se vole bien. Ça.
1: Ah bah ça. Ouais.
3: J'avais prévu, je vous cache pas, dans l'agenda lundi chantier. Voilà.
2: Ah oui. Et finalement, aucun débordement.
3: Rien.
2: Ah ouais.
3: Walou, nada, pas une vitre cassée ni même fissurée, et pas un petit graffiti, même pas une porte forcée, pas même un petit coup de pied dans une poubelle.
2: Ouais,
3: je vous cache pas, j'étais déçu. Ouais.
2: Ah ouais, déçu.
3: C'est-à-dire, d'habitude, le lundi matin, j'appelle l'assureur, je regarde la vitrine, je fais bon, aujourd'hui, repos. Voilà, mais je fais comme ça. Je fais
2: et là, du coup.
3: J'arrive ce matin, tout intact. J'ai dû ouvrir le magasin. Ça m'a fait bizarre. J'étais pas prêt à bosser. Des clients, des chaussures, des caisses. Bon, j'avais oublié que ça faisait de bosser un lundi.
1: Tu arrives en pyjama.
2: Carrément. Vous aviez prévu quoi en cas de casse?
3: J'avais préparé mon discours. Mais messieurs, exceptionnellement, Footlocker sera fermé aujourd'hui pour cause de dégradation.
2: Forcément. Et le pape, vous lui en voulez?
3: Non, bien sûr que non, mais on peut pas lui.

0: artificielle.
1: Ouais. Débilité artificielle, à la limite, mais intelligence.
2: Non.
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2: Non, honnêtement, je le dis, non. Dans un instant, je vous envoie à la montagne, à Risoul. Vous allez adorer, c'est une station familiale. Vous allez adorer partir là-bas. 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Pour 4 personnes, oui. Vous avez les remontées mécaniques pour 4 aussi. Que vous soyez en famille ou entre amis, c'est magique. Dans la série, aujourd'hui, le dossier du jour, c'est quoi, ma petite soufflette?
3: Les choses inutiles que vous savez faire.
2: Alors, Piet, il y a un truc inutile qu'il sait faire, il nous l'a dit tout à l'heure.
4: Oui, je sais faire le grattoir, là, la fourche, avec mes doigts. C'est assez visuel, hein, mais c'est voilà, comme ça.
2: Et ça sert à quoi?
4: Bah, rien. Hein, mais c'est marrant.
5: C'est aussi le vélociraptor.
4: C'est ça, et puis sinon pour remuer la purée comme
3: C'est quoi le rapport?
4: En fait, je peux plier que mes dernières phalanges. Je suis le seul à pouvoir faire ça. Cherchez pas, il n'y a que moi.
3: De quoi? Pourquoi tu.
4: Faire ça, tu peux pas faire ça.
2: Si, fait avec ses phalanges. T'as scellé d'ailleurs.
4: Je ne plie que la première phalange.
2: On dirait une personne âgée qui a de l'arthrite.
4: Je sais faire un doigt d'honneur avec mes pieds.
3: Non,
5: tu
3: sais faire ça.
4: C'est pareil, c'est visuel aussi.
2: C'est vrai que ça fait deux.
4: Ça fait ça comme ça.
3: Mais avec les pieds.
2: T'as des saliepes.
4: Non, mais t'arrives à recroqueviller tes deux trucs comme ça.
2: Non, mais tu sais que t'as des pieds qui sont pas ouf physiquement.
4: Ma femme me le dit tous les jours.
2: Ils sont assez moches.
4: C'est pour ça que j'ai remarqué, je viens rarement en pieds.
2: Alors vraiment, tu sais que je respecte les différences, mais t'as vraiment des pieds moches.
3: Vas-y, fais un fuck.
2: Mec,
5: mais ça fait
2: c'est normal que ton deuxième doigt. Il dépasse de loin ton gros pouce.
3: C'est visuel.
4: Oui, mais c'est le pied égyptien.
2: Ouais, mais il est assez

0: payer au standard ou pas? Sinon.
1: Dis-leur d'envoyer la vidéo sur le groupe.
0: Allô?
2: Elles sont en train de regarder la vidéo, elles se marrent.
0: Zami!
3: Bon, si vous êtes en galère, je peux vous faire la bite qui fume. Mais
0: Non. Reste. Oh, attends, on va se procurer les images parce que ouais. Ça y est, tu les as, Stouf?
1: Je viens de recevoir.
0: Ah bah, yon, il était temps. Ah, attends.
4: Mais attends, la vidéo. Mais c'est pas ouf de bouger ses oreilles, hein. C'est pas.
0: Ah, ça dépend comment elle les bouge, hein.
5: Ah ben toute seule,
0: hein.
5: Enfin,
0: j'en ai
5: bien.
0: Ouais, c'est voilà. T'es pas prête de faire du vent à quelqu'un. Hein. Attends, je regarde. Ouais, si.
5: Après,
0: ouais.
5: J'ai pas les oreilles de Dumbo non plus.
0: Ouais.

0: que c'est aussi, perfect ou pas.
1: Est-ce que beaucoup d'hommes passent la balayette, essuient le tour du bazar et mettent un petit peu d'airpic bleu?
2: Non, ça, c'est un talent, je suis d'accord.
3: Moi, je l'ai, je
2: crois. Mais c'est pas inutile, ça.
0: Et en même temps, tu fais le cri de Chewbacca, je crois.
1: Pareil.
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1: Ben voilà, on fera plus. 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
7: Cette Europe 2 que vous allez entendre, et que vous écoutez d'ailleurs, que vous allez entendre, je vous dis, est-ce qu'on a le temps d'écouter quelque chose dans un instant ou on reste concentré sur les cadeaux?
8: On va voir, peut-être.
7: On verra bien. Ingrid, bonjour. Julien, bonjour les deux. Je vous fais le câlin du lundi matin. Comment ça va?
9: Bonjour.
7: Ingrid. Elle va bien, Ingrid? Elle habite où, Ingrid?
9: Oui, elle va bien, près de Toulouse.
7: Allez, elle va choisir qui, Ingrid?
9: Eh bien, toi, Coé.
7: Eh bien, Coco, il va tout faire pour t'emmener à Risoul, à la montagne, appartement 4 personnes.
8: C'est bien, ça n'empêche.
7: Les remontées mécaniques, évidemment, à la date de ton choix, parce que si tu y vas maintenant, ce sera toujours très beau.
8: Enfin, et si tu y vas au mois de juillet, pour skier, ça va être emmerdant, donc traîne pas trop non plus.
7: Pas pareil. Julien, ça va, mon Julien?
10: Salut, mon Coco, ça va?
7: Ça va très bien. Tu choisis qui, Julien?
10: Lito.
7: C'est marrant.
8: C'est vrai.
7: Il faut trouver aujourd'hui un politique avec une lettre, évidemment, quelque chose qui se porte en

0: rien dire.
1: Ah oui.
0: C'est dithyrambique sur quelqu'un.
2: Dithyrambique.
0: Ah ouais. On a vu quelqu'un qui dit, t'as vu, je l'ai fait. Ouais, je suis dithyrambique. Non.
3: Bah c'est perdu, Vito.
2: Bah ouais,
1: ah bah je crois que là, oui,
3: t'es nul.
1: Non, mais
3: oh
1: là, là j'avais rien.
2: Mais même Ingrid. Le politique, gars.
0: Ingrid.
4: Oui.
0: Direction la montagne, Rizoul le ski. Tu vas partir avec qui? Raconte-moi.
4: Avec mes trois enfants.
0: Ah,
2: génial.
0: Alors, hey, ouais. tu as l'appartement pour quatre. Tu as les remontées mécaniques. Tu vas voir, tu vas passer un bon moment. Rizoul, le domaine de la forêt blanche, c'est magnifique. C'est on y est allé il y a longtemps maintenant.
4: Ah oui. Là, j'ai la tremblotte.
0: Ah, tu vas voir. Tu nous enverras des photos sur les réseaux.
4: T'as le temps. Avec grand plaisir. Merci encore.
0: Tu sais bien skier?
4: Ça va. J'ai pris des cours, mais c'est pas terrible encore.
0: Ouais, bah c'est comme moi, quoi. C'est un niveau.
1: Est-ce que t'es plutôt dithyrambique?
5: Sur Europe 2. 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
0: Les dithyrambiques, on vous salue.

0: cet après-midi.
1: L'abus d'alcool est dangereux pour la santé, mais d'accord. bon anniversaire, mon ami. Bisous à tous. Passez un bon lundi. Rendez-vous tout à l'heure sur Europe 2. Ciao et demain matin, 7h.
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2: Et vous savez quoi, je suis très content de vous retrouver là ce lundi sur Europe 2. Oui, on prend le contrôle dans les Pays de la Loire et vous avez vu ce qui se passe là dans le ciel? J'avais pas vu ça depuis très longtemps, ça s'appelle de la pluie. Voilà, je sais pas si vous le saviez. Bon, je vais avoir quelques cadeaux à vous offrir ici, notamment du côté d'Angers, pour un parc que vous connaissez très bien. On va vite en reparler. Et puis ma playlist Pop Europe 2 pour vous accompagner dès ce début de semaine, avec notamment Oasis ou encore Martin Garrix en duo avec Ed Sheeran. C'est sur Europe 2 Pop Radio, bienvenue.
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Allez sur Europe 2 Pays de la Loire, bon courage pour ce lundi, pour vous motiver, ma playlist Pop Europe 2, parce que oui, on n'a pas le soleil aujourd'hui, mais après tout, ça fait du bien, cette petite pluie. Voici Bruno Mars, Grenade, avec ma playlist Pop Europe 2, pour vous accompagner jusqu'à midi sur Europe 2 Pop Radio.

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sur Europe 2 Pays de la Loire. La première fois que vous avez découvert ce nouveau titre de Taylor Swift, c'était ici dans ma playlist Pop Europe de Passion Zero. C'est son dernier titre qui accompagne la réédition de son album The Life of a Showgirl. C'est ici que les Nantaises sont à la page grâce à Europe 2 Pop Radio.

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sur Europe 2 Pays de la Loire. Parmi les titres de cet été sur la plage de Labo, La Pornique, bien sûr, on a entendu tous les titres de David Guetta, celle avec Bébé Rexha, puis aussi celle avec Jennifer Lopez. C'est Save Me Tonight que vous avez découvert sur Europe 2 Pop Radio.

Dans les Pays de la Loire, sur Europe 2, c'est un duo qui a marqué notre été. Tove Lo, oui, en collab avec Stromae, c'était inattendu. Ils ont sorti ça juste avant l'été. C'est Des Fleurs qui vous a accompagné sur la côte atlantique tout l'été. Et toujours ici, cet après-midi, sur Europe 2 Pop Radio. Évidemment.

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Dans les prochaines minutes sur Europe 2 Pays de la Loire, oui, vous pourriez gagner beaucoup d'argent juste en écoutant la radio. Je vous explique comment dans quelques minutes. Ouais, jusqu'à 30 000 euros quand même, ça se loupe pas. Shakira arrive avant de reprendre le travail. Et puis Avril Lavigne, Skater Boy, ouais, ça fait plaisir, c'est sur Europe 2 Pop Radio.

Dans les Pays de la Loire, sur Europe 2, ce titre, c'est la rencontre entre les platines de Martin Garrix, DJ, et la belle voix douce d'Ed Sheeran. C'est vrai que cette collab, elle était vraiment inattendue. Et pourtant, ça marche très très bien. C'est Repeat It, vous le découvrez ici sur Europe 2 Pop Radio. 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

très content dans les Pays de la Loire sur Europe 2 parce que je vous partage une playlist pop Europe 2 avec des classiques, des titres indémodables et puis aussi des nouveautés. Je vous fais découvrir les titres pop qui vont marcher. Et c'est le cas maintenant avec Samber. Il a fait Undressed, Homebreaker que vous avez découvert ici sur Europe 2 dans les Pays de la Loire. Et il est de retour avec My Body Isn't Ready, c'est sur Europe 2.

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Depuis 11h jusqu'à 15h30, oui, c'était Corentin avec vous dans les Pays de la Loire sur Europe 2. Je reviens demain avec de nouveaux cadeaux. Là, c'est Coé qui arrive avec toute son équipe dès 15h30, juste avant ma playlist Pop Europe 2 avec les Daft Punk ou encore le duo Tove Lo Stromae sur Europe 2 Pop Radio. Évidemment.

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4: Rebonjour tout le monde, Coé sur Europe 2 comme tous les jours. 15h30, 18h, c'est une nouvelle semaine qui démarre. Nous sommes le lundi 28 septembre. Alors ressenti 96 septembre. Il est interminable ce mois de septembre.
5: Il a duré un an.
4: Mais ensuite, on va être très très vite à Noël. Bonjour Corentin.
6: Bonjour Vito.
4: T'as passé un bon week-end?
6: Oui, très bien. Ouais. Fatigant, mais.
4: Ouais, heureusement que c'est vendredi parce que.
6: Ouais, ça va. Le week-end ce soir, impeccable.
5: C'est vrai qu'on a une tête de vendredi.
4: Exactement. Voilà, et Tony, ouais, alors toi, t'as une tête de vendredi, mais du mois d'approcher.
7: Ah ben moi, j'ai une fille. Qui a 3 semaines, donc
6: t'es jeune papa, quoi.
7: Ouais, je suis jeune papa, mais c'est cool. Franchement, la vérité, c'est cool.
6: Bon, franchement, je l'ai rencontrée vendredi. Tu te plains, mais elle est vraiment adorable.
7: Bah, elle est adorable jusqu'à minuit.
4: C'est un gremlin, quoi.
7: Ouais. Et après, ouais, dès que tu lui jettes un peu d'eau dessus, tu l'arroses. Il y en a deux déjà, et c'est pas les mêmes.
4: Bon, en tout cas, bienvenue dans cette nouvelle émission. Dès 16h, il va y avoir plein de choses. On aura. Alors, attention, l'équipe paye sa tournée. On avait fait le matin, Corentin, Coé paye sa tournée. Ouais. Là, ça va être l'équipe paye sa tournée. Il va falloir. On va deviner. Enfin, non. Ça va être par hasard, on va faire un jeu de hasard, on en reparlera tout à l'heure, on expliquera tout.
7: Avec un dé.
4: Grosso modo, ça va se passer avec un dé, et un membre de cette équipe va devoir payer sa tournée dans un bar quelque part en France.
6: Rappelle-moi la date du jour.
4: 28 septembre.
6: Eh ben, c'est pas le moment de payer.

0: date, tu vois.
1: Eh oui.
0: Et toi?
2: Moi, ça fait à peu près 10 ans. Et wow. Alors, visiblement, pour que les couples durent très très longtemps, il y aurait un secret. C'est Koé qui nous en parle.
1: Pour les couples qui nous écoutent, il y aurait un secret qui est sorti, qui révèle enfin, est-ce que je peux avoir une musique couple,
2: ah bon,
1: qui révèle enfin le secret des couples de 50 ans, qui arrive à durer. Alors en fait, il y a plusieurs comportements que l'on peut adopter. Je vais vous les donner et vous allez me dire si vous le faites ou non. Parce que dans cette équipe, il y en a plein qui sont plus jeunes que 50 ans. Oui. Mais globalement, on va tous y arriver. C'est-à-dire, à mon avis, en gros, c'est la différence entre les couples d'ados qui se rencontrent et les couples qui ont construit.
3: Bah en fait, il n'y a que toi. Moi, je suis avec un vieux.
1: Non, mais...
0: Oh, wow.
4: On va vous laisser.
2: Mais comment tu peux te laisser parler comme
0: on
2: ça
0: va
3: non, mais c'est vrai, c'est le vieux.
0: Seb, tiens ta femme.
1: Ah, grave, c'est vrai que moi, je pourrais prendre le nouveau modèle et prendre une plus jeune, mais j'ai décidé de prendre les modèles avec.
5: Oui, mais il n'y a plus l'aide du gouvernement. J'ai regardé.
0: Ouais.
1: Alors écoutez,
0: il y a quand même critère 12, hein, Nathan.
1: Restez curieux de son partenaire, posez des questions, s'intéresser à ses envies.
0: D'accord.
1: Ces trucs bateaux, on est tous d'accord là-dessus.
0: Ah, oui.
1: Il faut s'intéresser aux envies de l'autre. Si vous ne vous intéressez pas aux envies.
0: Bah, c'est la base.
5: Même quand elles sont nulles.
1: Ah, tu fais semblant.
2: Non,
1: ah,
2: tu t'intéresses, voilà. Mais tu le fais pas.
1: Savoir revenir vers l'autre après une dispute.
0: Important aussi.
6: Oui. Ouais, mais en général, c'est les gars qui reviennent et les nanas qui font la gueule.
2: C'est vrai.
3: C'est vrai.
6: Au moins avec la chérie, c'est comme
1: nous,
6: ça.
1: Nous, on a une durée à faire la gueule, nous les mecs, très courte.
0: Ouais, c'est ça.
1: Vous les filles, vous avez une durée.
0: Ah, mais parce que le soir.
5: Bah, c'est ça. D'où ça vient, d'après toi.
1: C'est vrai. C'est vrai que, c'est vrai que parce qu'on voudrait que le soir, ça soit réglé.
3: Non, je ne veux jamais s'endormir à l'auberge du cul tourné.
1: Voilà.
0: Exactement.
1: Privilégier la connexion au lieu d'avoir raison. Pendant une dispute, essayez de préserver le lien au lieu de montrer que vous avez à tout prix raison. Nathalie, peux-tu réagir?
3: C'est
1: à
3: pas
1: cette
3: du
1: phrase
3: tout ton cas. Parce que toi, t'es une mauvaise foi, mais absolue.
1: Moi?
3: Ah, mais toi?
1: Pas du tout.
3: Mais t'accuses tout le monde. Alors
1: comment?
3: Que c'est tout le temps toi. Mais évidemment, c'est jamais
1: un exemple. Un exemple.
3: La dernière fois, t'avais perdu un truc hyper important, et t'as accusé la femme de ménage quand même.
5: C'est vrai.
3: Ouais.
6: C'est pas bien.
3: Et
6: ça,
3: je t'ai dit, Seb, arrête, je sais que c'est à Paris.
1: En plus, c'était une boîte de suppositoires. Je vous jure que c'est vrai. C'était une boîte et j'ai dit, je suis sûr qu'elle les a jetées.
3: J'ai dû appeler la femme de ménage.
1: Et elle a dû l'appeler, elle dit, excusez-moi, est-ce que vous avez jeté la boîte de la
3: Elle me dit, mais madame, je vais pas jeter des suppositoires quand même. Je dis, mais oui, je m'en doutais, Sophie.
5: Ça colle un peu comme
3: je suis. Non, mais le mec, de mauvaise foi.
1: Donner le bénéfice du doute, ça veut dire ne pas interpréter une remarque ou un comportement de manière négative.
5: Ouais, mais en gros, faut être soumis, quoi.
6: En fait, faut fermer sa gueule.
5: C'est ça.
1: Accepter que l'autre change et ne pas transformer son partenaire en quelqu'un d'autre. Ah, voilà. Ça veut dire qu'il faut pas à tout prix dire je veux que tu sois comme ça, machin. Il faut accepter que l'autre, au bout de quelques années, puisse avoir un tout petit peu changé quand même.
2: Mais ça, c'est dès le départ de la relation. Si tu te dis, ah, peut-être qu'il y a

0: arrête.
1: Elle est
2: que c'est
1: elle
2: est
3: est-ce que c'est
2: je suis, je
4: il
2: suis.
4: Il est blanc, il va tomber dans les pommes.
2: Tiens. Ah, dans le. C'est dans. Fort Boyard. C'est dans
4: oui.
2: Fort Boyard.
4: Oui, c'est dans oui. Fort Boyard.
2: Oh, mais il y en a plus. Ah, il y en a plus de questions.
1: Il y en a plusieurs. C'est,
3: là, t'as, ouais. plus, t'as plus de questions. Faut que tu me donnes, faut que tu me donnes le bon nom.
2: C'est un homme.
1: Oui.
2: C'est
1: oui.
3: Donc.
0: C'est le perforat.
3: Oui. Bonne réponse. C'est le perforat. Vous pouvez lui enlever tout ça. Allez, bravo, mon grand. Ah, t'es avec la muscu, là, tu vas repartir avec le bras de Popeye. Allez, bravo, t'es un champion, t'es un bravo champion. Toi.
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0: On a plus vite. Ouais.
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7: Au cas où on se reverrait pas d'ici là, je vous souhaite une bonne soirée et une excellente nuit.
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0: Parce que toi, t'es une mauvaise foi, mais absolue.
1: Moi ?
0: Ah, mais toi ?
1: Pas du tout.
0: Mais t'accuses tout le monde. Alors
1: comment
0: que c'est tout le temps toi. Mais évidemment, c'est jamais
1: un exemple.
0: La dernière fois, t'avais perdu un truc hyper important, et t'as accusé la femme de ménage quand même.
2: C'est vrai.
0: Ouais.
3: C'est pas bien.
0: Et
3: ça,
0: je t'ai dit, Seb, arrête, je sais que c'est à Paris.
1: En plus, c'était une boîte de suppositoires. Je vous jure que c'est vrai. C'était une boîte, et j'ai dit, je suis sûr qu'elle les a jetées.
0: J'ai dû appeler la femme de ménage.
1: Et elle a dû l'appeler, elle dit, excusez-moi, est-ce que vous avez jeté la boîte de la
0: Elle me dit, mais madame, je vais pas jeter des suppositoires quand même. Je dis, mais oui, je m'en doutais, Sophie.
2: Ça colle un peu comme le sugar.
0: Non, mais le mec, de mauvaise foi.
1: Donner le bénéfice du doute, ça veut dire ne pas interpréter une remarque ou un comportement de manière négative.
2: Ouais, mais en gros, faut être soumis, quoi.
1: J'ai l'impression
3: En fait, faut fermer sa gueule.
2: C'est ça.
1: Accepter que l'autre change et ne pas transformer son partenaire en quelqu'un d'autre. Ah, voilà. Ça veut dire qu'il faut pas à tout prix dire je veux que tu sois comme ça, machin. Ah bah il faut accepter que l'autre, au bout de quelques années, puisse avoir un tout petit peu changé quand même.
4: Mais ça, c'est dès le départ de la relation. Si tu te dis, ah, peut-être qu'elle ou il va changer avec le temps.
1: Est-ce que
2: je ne change pas, là, les gens.
1: Est-ce que j'ai changé un petit peu?
2: Les gens ne changent pas.
0: Non. Non, t'as pas changé.
4: C'est bien ça le problème.
0: Si, ah, si, t'as changé en étant avec moi. Si, si, t'as changé avec moi. T'aimais pas le sport, tu marches. Avant, tu marchais pas plus de trois pas. Moins de canapé.
5: Non, tu fais un peu plus la fête.
0: Ouais, il est,
5: oui,
0: c'est vrai. Que du bon avec moi.
5: Ouais. T'es devenu alcoolique.
0: Devenu festif.
1: Oui.
0: J'ai fait goûter un peu trop le vin.
1: J'ai monté une cave à vin.
0: Oui. J'ai fait sa culture œnologique.
1: Voilà. Bon, continuer à entretenir volontairement le couple, notamment des rendez-vous à deux. Et rien qu'à deux, partager des loisirs ensemble, etc. etc.
4: C'est très important.
0: C'est primordial.
4: C'est pas mal, c'est
1: vrai. Et je pense que c'est, pour tous les gens qui nous écoutent, je pense que c'est le plus important.
0: Ouais.
1: Quand vous avez des enfants en bas âge, ça vous

0: Bonjour.
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0: Oh, le gars est là, le gars est frais. Le gars n'a même pas transpiré dans les couloirs. Salut, 16h, l'émission est jusqu'à 18h, c'est Europe 2. C'est Europe 2, les infos, les news. Jérémy Desiderati, salut Jérémy.
2: Salut Coé, bonjour à tous. Du soleil au sud, des nuages au nord, c'est une météo bien cliché que je vous détaille juste après les infos. Une messe unique s'apprête à démarrer dans la ville de Metz. Léon XIV va célébrer dans quelques instants le dernier office de son voyage en France, après avoir salué les fidèles dans les rues de la ville depuis sa papa mobile. Un moment de culte en présence d'Emmanuel Macron. Ce matin, le pape a placé

0: Il faut pas qu'il y ait quelqu'un qui ressemble à Stouff, sinon tu termines.
1: Moi, je suis une catastrophe ambulante. Toute l'équipe est là pour vous faire passer une belle après-midi en espérant que tout aille bien. Ça ne nous fait pas baisser le prix de l'essence, mais si au moins ça peut nous faire sourire. Là, justement, qu'est-ce qui est le plus cher dans un instant? Je vous ferai jouer toute l'équipe, je vous donnerai des choix et vous me direz ce qui est le plus cher des deux.
0: Okay. Bah, ça sera toujours l'essence. Hein.
1: Ce sera à la fois amusant, un tantinet frondeur, mais ça vous amusera. Nous aurons le retour de Macron. Ah oui, tiens. Et si, pas le retour de Metz, hein. Ah non. Et si il revenait?

0: c'était le bar sur
1: le Manon Aubry sort de score. Eh, bateau de milliardaire. Il y a une vidéo qui tourne sur les réseaux sociaux qui est assez marrante. C'est un journaliste américain, il est en plein reportage. Et il y a un truc assez improbable. Vous l'avez vu ou pas ce truc?
2: Non.
1: Vous n'avez pas. Alors, je vais vous faire écouter. Alors, tendez l'oreille, c'est en anglais, mais on comprend bien, il est en plein boulot. Hein.
3: Is it 'cause this is my mom? Hold on. I'm trying to work right now. You over there calling my phone. This is D'Angelo. You can say hi. And don't be holding up traffic because you got cars behind you.
1: Voilà, vous avez compris.
0: Sa mère,
1: elle déboule pendant le reportage. Non. Maman, je suis en train de travailler. Ah, David. Viens, mon grand, je t'ai fait un gâteau yaourt, mon grand. Puis je t'ai fait tes Tupperware. Tu me les as pas ramenés, les Tupperware. Parce que je te les donne, mais tu me les ramènes pas. Est-ce que vous avez un moment comme ça où vos parents vous ont déjà fait la honte?
4: Ouais, grave.
1: Devant tout le monde.
4: Ma mère, elle adorait nous faire ça quand on était gamin avec ma sœur. Et elle nous posait devant l'école. Elle klaxonnait. Chérie, bonne journée, comme ça.
1: Je l'ai tellement fait avec ma belle-fille, avec Victoire.
0: Ouais, mais c'est drôle, on est devenu un truc.
1: Fait des lâchers de ballons. Un jour, elle me dit, je l'emmène à l'école, elle me dit, mais pourquoi il y a plein de ballons dans ta voiture? Je sais pas, parce que j'ai un tournage après. Et quand on se rapproche de l'école, je vois qu'elle commence à se dire non. Hein.
0: Ah non.
1: Je dis, bah non, quoi. Elle me dit non. Hein. Et elle ouvre la porte, pendant qu'elle ouvrait la porte, je poussais les ballons. Donc elle essayait d'en reprendre un, il y en avait deux qui montaient et tout.
5: C'est drôle.
1: Ah, mais c'était très très drôle. Les ballons, c'était très rigolo, stouf.
5: Non, mes parents m'ont jamais foutu la honte.
1: Oh, c'est bien.
5: Non, jamais.
1: Ma mère, je n'ai pas vu beaucoup, vous le savez. Mon père, pas beaucoup non plus. Si, mon père, il avait tendance à me faire des bisous. Allez, bisous, mon grand. Ouais, c'est avec les bisous qui claquent sur la joue. Je dis, papa, je suis à l'école. Bisous, mon grand.
2: Oui.
1: Et bisous, papa. Bisous, papa.
0: Allez, on se plaint quand on est jeune de ça, mais maintenant,
1: on en rêve. Oui, je sais.
6: Moi, mon père, une fois, il m'a foutu la honte de ma vie en tant que supporter du PSG depuis des années. On s'était retrouvé sur le bord du stade, enfermé avec les joueurs du PSG qui faisaient le match d'après. Et derrière nous, il y avait Joël Batz, le gardien. Et mon père qui dit tout fort, hey, regarde derrière toi, il y a Rocheteau.
1: On fera pas mieux.
2: Ah non, mais moi, c'est les fringues quand j'étais petit. Hein.
1: Ah.
2: C'était les vêtements. Hein. La salopette avec le polo jaune. Pourquoi? Et puis le jour de la photo de classe, hein, nickel. Puis la frange, là, nickel.
1: Bien coupé par ta mère. Elle t'a dit, si ça passe, non, on voit rien. Puis elle essaie de récupérer, puis c'est pire.
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1: C'est Europe 2 que vous écoutez. Je vous le dis tout de suite, l'essence est de plus en plus chère. Et bien dans un instant, je vous donnerai deux propositions. Tout le monde devra jouer, vous pourrez jouer vous aussi, chez vous à la maison. Stay.

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4: Par-dessus les temps, soudain j'ai vu passer les oies sauvages. J'étais à la soirée de Yann Muller hier à La Cigale.
5: Oui.
4: Franchement, voir un dimanche soir en plein Paris, dans un quartier populaire, branché, festif, voir 1400 personnes qui viennent chanter des chansons dites un peu ringardes du début de soirée, du machin et tout.
5: Toute première fois.
4: Eh ben franchement, c'était une tuerie.
5: Il y avait David et Jonathan.
4: Il y avait David et Jonathan, mais c'était génial.
5: Et t'étais le seul mec dans le public.
4: Non, il y avait plein de couples, et des gens qui me faisaient coucou et tout. Et alors, j'avais une amie qui était venue avec nous, et la première réflexion, elle a vu arriver David et Jonathan, tu sais ce qu'elle a dit ? Elle m'a fait « Oh, bah, il est tout petit !» Alors bon, c'est vrai que David, il a un... Ah, c'est David ou Jonathan ?
5: C'est pas un des deux.
6: Comme Bataille et Fontaine.
4: J'avais su. David, c'est le petit.
7: Oui, il me semble que oui.
4: Attends, David Marouani. Non, c'est Jonathan. Petit, c'est Jonathan. C'est David Marouani et Jonathan. Jonathan. Jonathan.
5: C'est comme Eric Antoine, on sait pas lequel est grand.
4: Bah ouais, c'est Eric ou c'est Antoine, on ne le saura jamais. Non, Jonathan, c'est sûr, c'est le petit. On va faire un jeu tous ensemble. Allez. Je vais vous donner à chaque fois deux propositions. Il faudra me dire laquelle des deux est la plus chère, Stouff. Je demande une concentration, après je prendrai Pietre. Je préfère le prévenir avec un tour d'avance, lui. 36 saucisses de tofu coûtent environ 36,80 €.
6: Ouais.
4: D'accord ?
7: D'accord.
4: Est-ce que 6 flacons de Poppers sont plus ou moins chers que les saucisses de tofu ?
7: Attends, 36 saucisses.
4: Je rappelle que le Poppers, c'est ce truc.

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0: J'étais comme ça, je regardais, je dit, va voir
1: Stouff. Ça va être compliqué.
0: Il y avait des gens, ils regardaient tous pour voir le pape. Moi, je regardais pour voir Stouff à côté du pape.
2: Mais ça avait l'air dingue, ça avait l'air dingue.
0: Ah, Stouff nous l'a dit, elle a adoré, elle a dit, c'était un moment magique.
2: Ouais. Bah oui.
1: Ouais, franchement, et de... Je sais pas comment t'expliquer, dans la foule, je me sentais bien. D'habitude, j'aime pas la foule, j'aime pas ça. Je veux dire, j'aime pas les gens, mais j'aime pas me retrouver au milieu d'une grosse foule. Et là, franchement, j'étais.
2: C'était bienveillant, quoi.
1: Ouais.
2: C'était pas
1: bienveillant. Il y avait beaucoup d'amour.
3: Oui, c'était pas un soir de Champions League avec le PSG.
1: Non, mais bon, je me dis, oui, effectivement, quand t'es supporter d'un match de foot et que tu gagnes, par exemple, une Ligue des Champions, tu devrais être tous contents, communier, tout.

0: Oui. Le Pen, qui même lui, je pense
1: oui,
0: qu'il est
1: mais
0: pas très...
1: au niveau des emplois, il avait réussi à réduire.
2: Moi, ouais, surtout les siens, les cachés, les dissimulés. Oui, mais sinon, à part ça, pour le coup.
1: De Gaulle
0: François Hollande, il y retourne. Vous y allez ou pas?
3: Mais je pense qu'il y a plein de gens qui vont se dire. On parlait de la nostalgie, beaucoup de nostalgie ce matin là, dans l'émission. Ouais, je pense que. Les gens, en ce moment, ils savent pas pour qui voter. Ils vont dire, François Hollande, franchement.
1: T'as pas envie de remanger ton vomi, quoi.
0: Entre la peste, entre la peste et le flambi. Bon, vous savez où est le vote. C'est-à-dire que vous avez, je dis toujours.

0: justement, lui,
1: tu peux arrêter. Ah,
2: est-ce que je suis un homme?
3: Oui.
2: Est-ce que je
3: concentre-toi.
2: Est-ce que je suis vivant?
3: Oui.
0: Viens devant le micro, s'il te plaît.
2: Est-ce que
3: arrête de tourner la tête.
2: Est-ce que je suis un sportif?
3: Non.
2: Non. Est-ce que je suis un politique?
3: Non.
2: Est-ce que
4: attention les questions j'enchaîne.
2: Arrête.
3: Concentre-toi,
2: arrête.
3: Concentre-toi. Bouge ton bras, tu le sentiras.
2: J'ai
3: moins.
2: Même pas écouté ce que je vous avais dit.
3: Bouge ta main. Bah non à tout, non, c'est simple. Mais non, l'autre, non, mais pas l'autre. Non, non, pas celle où t'es pas relié. L'autre.
2: Oh l'autre. Ah bon non.
3: Mais incroyable.
2: Je suis déjà pas d'accord.
3: Tu dis bouge la main où il y a l'électricité, il bouge l'autre.
2: Je suis vivant, j'ai même pas vu, je suis vivant, je suis mort.
3: T'es vivant.
2: Je suis vivant.
3: Essaie de retenir les questions.
2: Est-ce que je suis du cinéma?
3: Oui.
2: Ah, français?
3: Non, il t'en reste 5. 4. Viens là.
5: Je ne touche à rien.
4: Mais vraiment, il a.
5: Je ne touche à rien.
4: C'est dans sa tête.
2: J'ai plus ce que j'ai dit.
3: Mais c'est un délire.
2: Acteur. Jean Dujardin.
3: Non, bah donne pas les noms. Il te reste 4 questions.
2: Ah, je suis pas français américain.
3: Oui.
4: C'est pas beau de le voir venir.
2: Je fais des films d'action.
3: Oui.
2: Je suis vivant.
3: Oui, vivant. On l'a dit.
6: Le mec, il a été dans la fête ce week-end et là.
3: T'as fini de hurler.
4: On en a un bon goût de pied.
3: Les gens, ils mettent ça pour se muscler devant la télé.
2: Arrête. On fait des trucs ici là.
4: On dirait qu'on lui a mis sur les parties NC, tu sais.
2: Je sais plus moi. Jason Statham.
3: Eh ben non, mais on n'est pas loin. Il t'en reste 3 questions.
2: Vin Diesel.
3: Non.
2: Non, bah les couilles. Aïe.
3: Bon bah pour la peine, tu lui laisses. Allez, c'est Europe 2. Vous restez avec nous dans un instant.
6: Mais à fond. Vas-y, à fond les ballons.
3: Je vais payer ma tournée. Mais t'es pas bien, toi.
6: Mais t'es sérieux?
0: T'es cinglé.
2: Eh, mon cœur, il a 200 là.
3: Mais c'est une pile de 9 volts qu'il y a dedans. Pietro.
6: Pietre, c'est vraiment
2: ça. Bruce Willis.
6: Bah ouais, maintenant oui.
0: Ouais, t'as vu la casquette par terre.
3: Ouais, bah maintenant que t'as vu la tête sur la casquette, c'est Bruce Willis, bah oui, forcément.
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3: Demain, on va changer le après-demain.
0: Ouais.
3: On va faire un croc de piment.
2: C'est-à-dire
3: on fera au bout de 4 questions un petit croc.
0: Oh là là.
3: Tu vois, faudra trouver assez vite.
4: Et Pietre, on lui mettra aussi les électrodes en plus.
3: Voilà, on mettra les deux pour toi. On mettra un piment sous électrode. Pour voir ce que ça donne. C'est Europe 2, le calme revient. C'est David Guetta.
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3: Vous aimez sortir en discothèque encore? Vous aimez sortir, vous éclater? Dites-vous que dans un instant, bon déjà ça c'est ce que vous allez entendre, mais en plus, dans un instant, je vous parlerai des nouvelles discothèques japonaises, les nouvelles boîtes japonaises qui viennent d'arriver, qui existent. Tu connais toi? Tu dis oui de la tête?
4: Ah, je sais ce que c'est aussi, ça.
3: Il connaît, d'accord.
4: Je connais aussi.
5: Mais il est pas allé au Japon.
3: Je connais longtemps. J'ai des équipes.
6: Il est au Japon.
3: Bon, bah, il connaît. On en parlera dans un instant. Il vous dira comment c'est le ni oui ni non pour gagner jusqu'à 100 ou 200 euros. Vous battez quelqu'un de l'équipe, bim, c'est 100 euros. Vous faites plus d'une minute, c'est 200 euros. Nous aurons tout à l'heure, des nouvelles de ma petite copine depuis ce matin, Afida Turner. Je ne m'en lasse pas. Ah là là, là, tiens, et si Didier Deschamps recherchait du boulot? On en parlera également tout à l'heure, et puis on jouera à la fin de l'émission, vous le savez, 100 balles et 1 mars, il faudra reconnaître le blind test. Pour aller, je vous ai donné tout le programme là. Là, vous êtes au courant de tout, on vous assure, vous avez la totale. On s'occupe de la tournée maintenant ou je le fais dans un instant?
7: Bon, on peut commencer si tu veux.
3: Ah, mais alors non, parce que le problème, c'est que s'il y a les pubs, il faut que je suis obligé de dire au monsieur la

0: Attendez, je, je lance mon dé. Ah, c'est pas moi qui paye. Allez, on y va. On va voir si c'est Stouff. Prévenez-les que là, ils vont avoir leur truc offert. Trois, Stouff. Vous pouvez prévenir vos clients.
1: C'est pour toi, ça.
0: Quatre. Quatre pour Pietre. La tension monte. Corentin. Qui va payer, Corentin?
2: Quatre.
0: Tony.
3: Bah alors.
0: Attention, madame. Hein,
2: un.
0: Allez, on repart dans l'autre sens. Vito.
4: Ah,
0: Vito avec son 13e mois, lui, peut inviter tout le monde.
4: Il est moyen, lui.
1: Pourquoi il n'y a que des 6?
0: Allez, vite.
1: Deux.
0: Ah putain, alors, ça va revenir vers moi.
3: Oh, yeah, yeah.
0: C'est quoi votre petit prénom, madame?
5: Marjorie.
0: Marjorie, ça se passe bien? Vous avez passé un bon week-end, Marjorie?
1: On va faire un tour. S'il souffait 6, c'est morceau.
0: Non, c'est moi. Bon, madame, vous pourrez leur dire que c'est moi qui ai perdu, c'est moi qui offre, c'est moi qui invite.
1: Bravo.
5: Il y a
3: combien au comptoir, madame?
0: Quel truc à la con.
1: Ils sont 12.
0: Pourquoi j'ai fait ce jeu, moi?
5: Comment?
0: Ils sont 12, ça va pas me coûter. On y va doucement quand même, hein?
5: Oui, on va faire. C'est 2 euros le pastis.
3: Mettez-moi un
6: petit.
0: Voilà, passez-moi quelqu'un, je vais lui dire que je l'invite.
5: Allez, je vous passe quelqu'un.
0: Passez-moi n'importe qui. Allez,
5: une femme ou un homme?
0: Bon, la plus sympa, la personne.
3: Celui qui a le plus bu. Celui qui a le bain à la Nice.
5: Je vous en passe une.
0: Celui qui a un nez comme une patate, le plus qui est fluo. Allô, madame?
7: Oui, bonjour.
0: Bonjour, c'est Coé à l'appareil. On est sur Europe 2, la radio dans toute la France. Dites bonjour à la dame.
8: Bonjour, madame.
0: Madame, c'est moi qui vous invite votre tournée, là.
7: Ah, mais c'est trop aimable.
0: Bah,
7: merci beaucoup.
0: Je sais, ça me coûtait, ça me mettre sur la paille, ce truc-là.
7: Combien? Ça a au côté très cher, vous n'êtes pas tombé sur la bonne personne. Hein.
0: Pourquoi? Vous avez bu quoi?
7: Eh ben, on a bu beaucoup.
0: Vous avez bu quoi?
7: On a bu des bières.
0: Madame, il va falloir qu'on freine cet alcoolisme.

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0: fille, certainement au Japon, ouais, qui a une petite vision et qui toute la journée voit que des trous de balles. Le gars, il est comme ça, il a deux manettes.
1: Il a un Judas, c'est comme ça, les portes là.
0: Vous avez comme ça, il y a un gars, il fait ah, c'est le trou de balles à Michel. Tu vois, t'arrives, tu te mets dessus, tu crois que t'es seul. Et puis le mec, pendant que t'es sur ton téléphone et tout, le mec, comme les pinces, vous savez, les pinces.
2: Non, c'est comme dans Top Gun. Dans les avions, ça fait lock, lock, lock. T'as le truc rouge qui clignote.
0: Et puis d'un seul coup, il est. Puis il attend que tu sois prêt. Puis.
3: Ah ouais, c'est pour
1: ça. Ah merde, il avait pas fini.
0: Voilà. Mais vous savez, il y a une petite appréhension. Vous avez toujours peur de ça.
2: Ouais. Et comment il sait que t'as terminé au fait? Tiens, bonne question.
0: Bah, parce que t'appuies sur le bouton.
2: Ah ouais, c'est ça.

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1: 7h30, 2, un point sur la météo, un point sur l'actu. Tiens, dans la foulée, direction le Japon pour voir ce qui se passe en club. Jérémy, Desiderati, la météo, les news, c'est parti.
2: Salut Coé, bonjour à tous. Les nuages ont pris le dessus dans le nord cet après-midi. Fin de journée beaucoup plus lumineuse en direction du sud. Le temps complet arrive dans moins d'une minute. On ne peut pas parler de l'Europe sans évoquer le christianisme. Le pape prêche pour sa paroisse lors de son dernier jour dans l'Hexagone. Léon XIV achève son marathon. En France, à Metz, il s'est offert un dernier moment de ferveur à bord de sa papa mobile dans les rues de la ville. Ce matin, devant des dirigeants européens et plusieurs têtes couronnées, le souverain pontife a défendu les racines chrétiennes du continent et appelé à retrouver le chemin de la paix. Le chemin du tribunal correctionnel de Paris à présent. Le parquet national financier a requis 4 ans de prison contre Rachida Dati aujourd'hui, dont 2 fermes sous bracelet électronique, ainsi que 5 ans d'inéligibilité. L'ancienne garde des Sceaux est poursuivie pour corruption et trafic d'influence dans une affaire liée aux 900 000 euros perçus par Renault Nissan lorsqu'elle était eurodéputée. Les Bleus de Zidane, eux, seront jugés pour leur performance ce soir. Après une première victoire en Turquie, le nouveau sélectionneur français passe un premier vrai test face à la Belgique à Bruxelles. Zizou devrait procéder à plusieurs changements. Le coup d'envoi est prévu à 20h45. Et puis à l'image du reste de la journée, la fin d'après-midi est contrastée. Côté ciel, si la région Rhône-Alpes ou la Méditerranée sont au soleil, les nuages et l'humidité recouvrent les territoires tout à l'opposé, des Pays de la Loire en remontant vers la Lorraine. Le soleil va faire son retour demain dans le quart nord-ouest et les conditions seront d'ailleurs toujours aussi chaudes. Il fera 27 degrés à Paris et à Rennes, 28 à Strasbourg et près de 30 degrés sur la côte aquitaine. Très bon après-midi sur Europe 2.
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1: Est-ce que vous faites avec nous?
4: Dites-moi pas que c'est pas vrai!
1: Tiens, vous êtes avec nous.
4: Ouais.
1: Monsieur Corentin. Salut. Est avec nous, l'équipe au complet. Hein, l'équipe, les Harlem Globetrotters de la vanne.
6: La titulaire.
1: Il y a mon petit Tony qui est là. Comment va le petit? Parce que beaucoup d'auditeurs nous disent il faut que je te fasse ton cadeau, toi.
7: Oh, ça va, les amis, on n'est pas là.
1: Ah, mais petite, si, hein. mais si, parce que c'est la petite, oui, mais. Collez la petite!
7: Ouais.
1: Si, mais faut que tu me. Si, mais faut.

0: détendre. Ça.
1: C'est pour les douchettes aux toilettes.
2: Ah voilà. Oui. Ah,
3: ça... Apparemment, c'est confirmé.
0: Ah mais ça dit, putain, c'est beau ça. Ça ouais. Parce que là, ça et bah, Qatar.
4: C'est la mode du football. Hein.
0: Ça et mais, Qatar.
2: Bah non, c'est pas moche du, c'est pas beau du tout. Au contraire, du pognon, il en a plein d'aider. Il s'est gavé.
0: Mais laisse-le se finir bien, enfin.
5: Attends, c'est comme toi, molaire à faire.
1: C'est comme toi avec l'Europe 1.
2: Bah, voilà. Non, regarde, moi j'ai
5: c'est pareil.
0: T'aurais pu dire non, regarde comme tu vas te gaver.
2: Ouais.
4: Ouais.
1: Tu vas payer des impôts de ouf, toi.
2: On va dire ça. Ouais. Non, déjà, je sais même pas combien je gagne déjà, donc ce sera déjà un contrat, une fois, un jour. Au moins un chiffre, quoi, qu'on me dise.
0: Eh bien, dis-toi que cette surprise est collective, puisque.
2: Toi non plus.
1: Ah, d'accord. Oh là là.
0: Vous savez, nous, on fait. Vous savez, il y a des. Cet été, il y a des trucs qui sont sortis où on disait, ouais, Coé a eu des propositions de retour sur énergie, il a préféré rester pour moins d'argent. J'ai vu passer des messages et des articles qui disaient, putain, c'est bien et tout, bah, tu sais quoi. Là, j'ai commencé une émission sur Europe 1, même pas de contrat. Alors là, c'est
4: ah, c'est beau, hein.
0: Ah, et c'est franchement, c'est l'amour beau. Du micro, les gars, c'est l'amour du micro.
5: Eh ben, vous savez quoi, aujourd'hui, c'est vous qui allez jouer au ni oui ni non, et c'est vous qui allez tenter de gagner.
2: Merci.
0: Il y a une nouvelle tendance au Japon qui est assez improbable. Les boîtes de nuit, mais au lieu d'être un lieu de fête, les jeunes se rejoignent pour lire des livres dans des canapés. Il y a un DJ qui joue un set de musique relaxante.
3: Ah ouais.
0: À mon avis, ça doit être de la barre harpe et flûte de pan.
2: Mais du coup, il n'y a pas les spots, la fumée, les machins et tout, j'imagine.
0: C'est parfait pour la concentration. Ça s'appelle le Juicy Book Rave. Tu y es allé, toi, alors ?
6: Moi, j'étais au Japon, mais je ne suis pas rentré dans une de ces boîtes-là.
0: Bah non, il y avait des livres, t'as eu peur.
6: Ouais.
0: Il s'est dit, qu'est-ce que c'est que ça, en plus, en japonais ? Il y a des images ? Et non.
1: Ils font les mêmes avec des sandwichs.
3: C'est bizarre.
0: Mais en fait, c'est pas si mal que ça. Tu vas pour lire, c'est une bibliothèque avec un peu de musique.
2: Ouais, mais c'est ni plus ni moins qu'une bibliothèque.
0: Avec un peu de musique.
1: Mais
3: ça,
1: mais ça existe en France, les bars comme ça, où t'as des jeux de société ou des livres ou quoi, t'arrives, tu te poses, tu prends un verre, et même pour pécho et tout, c'est cool.
0: Ouais, pour pécho, en lisant Sartre, en écoutant de la harpe.
3: Oui, c'est bizarre,
0: Tu dois pas pécho ses verres. Hein.
1: Non,
0: c'est vraiment pas la coutume que j'aurais envie d'adopter en France.
2: Non,
0: tu vois.
2: Non plus.
0: Est-ce qu'il y a des coutumes dans d'autres pays Quoi qui a dit ah bah oui.
1: Moi.
0: Comme quoi.
1: En Espagne, ils font la sieste de 15h à 18h. C'est magnifique.
3: C'est pas une légende, ça.
1: Ah non, c'est pas une légende. Je te jure. Raison, mon frère travaille là-bas, les parents sont là-bas encore et tout. Mmh. Et c'est vraiment.
0: C'est un peu ce que tu fais, toi, ici, non?
1: Non, moi, c'est le contraire.
0: Quand on réfléchit bien.
1: Non, moi, c'est le contraire.
0: Bah non, tu l'as fait aussi.

0: ou c'est la petite?
1: C'est vraiment la petite.
0: Qu'est-ce qu'elle fait? Elle dort pas.
1: Elle crie toute la
0: elle
1: nuit.
0: Elle mange quoi le soir?
1: Elle mange biberon 90.
0: Toi qui le fais?
1: Je le fais tous les soirs.
0: Tous les soirs.
1: En fait,
2: menteur.
1: C'est moi qui le soir. Tais-toi, toi.
0: C'est toi qui le donne dans la nuit.
1: C'est moi qui le donne dans la nuit, toutes les nuits en fait, de 20h à 2h du matin.
0: Toutes les nuits, c'est
1: moi qui m'occupe de la petite.
0: Toutes les nuits, c'est toi.
1: C'est toutes les nuits.
0: D'accord, ok. Et elle pleure quand tu lui donnes?
1: Elle pleure pas trop. Non, d'accord. Non.
0: Oui, merci. Elle pleure pas trop. Non, non. 33 secondes.
2: Et t'as vu, il essaie de gagner du temps en plus.
0: Oui, j'ai vu, mais c'est un escroc.
2: En faisant des réponses longues.
0: Lucie,
2: ouais, vicieux.
0: Il faut que tu me fasses plus de 33 secondes, Lucie. Est-ce que tu penses que tu peux le faire, Lucie?
3: On va essayer.
0: Lucie, si jamais tu dépasses les 33 secondes, 100 euros, on mettra un petit bip au-dessus de 33 secondes et on continuera. S'il y a un deuxième bip, c'est que tu auras passé la minute et tu gagneras 200 euros.
3: Ça marche.
4: Et vite.
0: 3, il faut répondre. Hein.
4: Tu fais pas comme moi. Hein.
0: 3, 2, 1, top, c'est parti, Lucie, on y va. T'es prête, Lucie?
3: Exactement.
0: D'accord, t'es à la maison là?
3: C'est ça.
0: C'est ça, d'accord. Tu t'es à la maison ou tu bosses?
3: Je suis à la maison.
0: D'accord, tu fais quoi à la maison là?
3: Je suis en repos aujourd'hui.
0: Ah, très bien, c'est quoi ton boulot normal?
3: Je suis auxiliaire ambulancière, j'ai été de garde tout le week-end.
0: Et tu dois être fatiguée?
3: Ça va.
0: T'aimes bien ton boulot?
3: Je l'aime bien.
0: Oui, t'as dit oui.
2: Je l'aime bien, oui.
0: Alors là, pas au coco, hein, je l'aime bien, oui, excusez-moi. On va commencer à endurcir la règle. Hein. Tant pis, ma petite Lucie, je te fais un gros bisou.
3: Ouais, attends.
0: Bisous, ma belle. Bisous, on t'embrasse en maillette. Bisous, bisous.
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0: Je te dirai bye bye. Et oui, tout ça pour une vanne. Si tu bailles, je te dirai bye bye. 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Vous êtes bien, vous êtes détendu, vous êtes sur la route, ça ne roule pas à cause.

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2: Mesdames, messieurs, les gars, les filles, bonjour. Bienvenue sur Europe 2. Si vous êtes en voiture, si vous nous écoutez, la journée est terminée. C'est ce que vous allez entendre dans un instant. C'est Ugel. Quel bonheur d'être avec vous tous les jours et de vous accompagner. Je rappelle qu'on aura la grande finale tout à l'heure pour jouer et pour repartir peut-être avec 100 balles et 1 Mars. Je vous dirai d'ici quelques secondes ce qu'il y a dans les cases aujourd'hui. Il y a de très très beaux cadeaux. Très beaux. Je pense que demain, je mettrai 2 cases 100 balles et 1 Mars.
3: Donc,
2: c'est mon petit côté généreux du mardi, parce que demain c'est mardi et demain nous serons le 29 septembre d'un mois de septembre qui n'en finit pas.
4: Ouais, c'est surtout que tu as économisé 200 balles sur le ni oui ni non.
2: Ouais, c'est vrai, j'ai un peu de. Ouais, t'as raison, j'ai un petit peu de cash. T'as raison, je suis un peu foufou. Dans un instant, et si on trouvait du boulot à notre Didier Deschamps, qui va donc peut-être partir faire un tour en Arabie Saoudite. Je crois que les contrats, quand tu joues au foot,

0: Ça veut dire que le mec, il est bloqué dans le pays, il peut pas aller autre part.
1: C'est ça le but, en fait.
0: Non, mais même pour en vacances.
2: Mais t'as pas besoin de lui prendre le passeport. Quand le mec, tu lui files 500 000 par mois, t'inquiète qu'il va revenir le lundi.
3: Je suis d'accord avec toi, mais quand tu le payes pas et que tu lui dis, viens, tu vas gagner 500 000, que tu payes pas.
2: Ça, c'est une légende urbaine.
4: Et il retient sa femme, il paraît aussi. Mais bon, c'est un beau contrat. Non, mais
2: c'est. C'est une légende urbaine, je te jure. Je suis tombé sur une interview d'Afida Turner ce week-end. Oui.
5: C'est vrai ce que dit Tony, parce que. Non, les joueurs de football étrangers qui arrivent en Arabie Saoudite n'ont absolument pas l'obligation de donner ou d'abandonner leur passeport à leur club ou à leur employeur.
2: Évidemment, mais enfin, mais vous vous rendez compte, mais vous
5: interdiction légale.
2: Mais il n'y a pas un avocat qui accepterait qu'on prenne le passeport de son enfant.
3: Vous savez quoi, je vais trouver des interviews où je l'ai vu.
0: Mais paraît que Ronaldo, sa femme, ça fait 3 ans qu'elle est dans une cave.
2: Mais ça me fait marrer, les fake news que tu vois passer et les gens qui répètent, si je l'ai vu. Bien sûr, je l'ai vu, ils retiennent les passeports, ils peuvent plus partir.
4: Le matin, on en a. Mais l'après-midi, on a le numéro dessus à moi là.
2: Non mais vous savez très bien que le gars qui part jouer là-bas et qui prend une fortune tous les mois, il est heureux d'y être. T'as pas besoin de lui garder son passeport. Enfin,
3: je trouverai la preuve.
2: Afida Turner, ce week-end sur les réseaux, elle est interviewée par un journaliste qui lui dit pourquoi on demande cette question. Pourquoi elle était moins invitée que les autres chanteuses sur les plateaux? Vous avez la réponse, vous? Ah bon, on l'a la réponse.
5: Ah bon,
2: mais moi, j'avais pas vu venir. Moi, je pensais que elle est moins invitée parce que allez. C'est pas se tenir, parce que tout peut partir à tout moment. Ah non, il y a une autre raison.
6: Parce que tous les autres ne font pas le point.
7: Quoi, tu vas leur faire de l'ombre?
6: Mais il y a qui comme moi? Qui peut chanter ça?
4: Heureusement qu'il n'y en a pas trop.
6: Et tchèle, et tchèle, et tchèle. Oh, tchèle bien. Baisse et sale, et sale. Elles sont...
7: Bah, elle est géniale.
6: Et tchèle, oh, tchèle bien.
2: Allez.
8: Il
2: s'appelle Karim, celui qui a fait l'interview. Je vais vous dire un truc. Je préfère le regarder l'interview et l'écouter que de le faire.
5: Ah oui, non, mais... Ouais, ça...
2: On l'a fait, hein. On en a fait des interviews de...
0: On va il se passe quelque chose à chaque fois, c'est ça qui est marrant.
2: Oui, mais c'est fatigant, c'est une lutte permanente,
8: c'est une cliente, comme on dit.
2: Non, mais c'est une bonne cliente. Allez.

0: Si elle veut faire un truc où elle veut qu'on chante.
1: Oh là là,
2: mais non.
3: À plusieurs.
0: Alors, je ne dirais...
2: Ça, c'est énorme,
4: ça.
0: C'est exactement ce que je lui ai dit au début. J'ai dit, oh là là.
3: Elle... Moi, c'est Seb, mon mari, qui veut montrer son zizi.
0: Et donc, je l'entends chanter dans la douche. Et la dernière fois, elle me dit, mais tu sais quoi, mais je chante bien sous la douche. Mais je dis, chérie, reste sous la douche.
1: C'est devant tout le monde, ça va être embêtant pour les invités, quoi.
0: Elle s'entraîne sous la douche. Et c'est vrai que sous la douche, c'est trompeur, parce qu'il y a une petite caisse de résonance. Il y a un truc pour lequel vous pensez être bon.
1: Moi, Tony pour en témoigner sur le bricolage de travers. Je suis très très bon.
2: C'est vrai que
1: c'est, je bricole super bien, mais de travers.
0: Je suis pareil que toi, les niveaux, c'est pas pour moi.
5: Moi, ce serait plutôt l'inverse, c'est remettre les cadres et les trucs droits. Mais je crois que tu le fais toi aussi. De remettre dès que je rentre chez quelqu'un, mais discretos, parce que je veux pas vexer les gens, tu vois. Je me mets à côté du cadre et un petit coup de truc pour remettre de niveau.
0: Vous savez en quoi je me trouve bon quand je regarde une recette TikTok? La dernière fois, j'en ai vu une où tu mets des pâtes. Tu mets les pâtes, tu sais, tu les mets crues.
2: Ah oui.
0: Dans le fond d'un gros truc.
2: Oui.
0: Tu mets, du la sauce tomate, tu mets des légumes, tu mets ton poulet cru, tu mets du paprika, du sauce piment.
1: Ça, généralement, ça marche que sur TikTok.
0: Écoute-moi bien, tu mets un peu de lait de coco, tu mets de l'eau, machin, tu vois le truc, tu fais, trop bien, je l'ai fait.
1: Alors
0: rien qu'à
1: évidemment.
0: Les pâtes, c'était trop cuite, le poulet, il n'était pas cuit. Il n'y a rien qu'à aller. Moi, je suis le spécialiste pour voir une recette TikTok, je la fais simple.
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0: C'est le coup de pelle maintenant. Il y a Didier Deschamps qui cherche...

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4: J'ai oublié de raconter ce matin à mon équipe et donc à mes auditrices et à mes auditeurs ce qui m'est arrivé hier soir. Hier soir, je dîne avec des copains. Ouais. Vite fait, avant Yann Muller. Ouais. Petite planche, apéro et tout. Et c'est vrai que des fois, je me dis, les restaurateurs, ils doivent avoir, ils doivent se dire, c'est doit être dur de trouver des fois du personnel motivé. Mmh. C'est dur des fois quand vous avez une perle au service, vous la gardez.
5: Bien sûr.
4: Et des fois, vous avez trop de gens qui font ça pour prendre un peu de sous. C'est pas leur métier, c'est pas leur truc.
5: Et puis surtout là, par exemple, un dimanche soir où c'est, tu te dis, les autres ils sont alors, au calme chez eux.
4: Bah, moi, dimanche soir, on est au resto, petit resto un peu branché à Paris, machin et tout. Et le mec, je dis, bon, on va prendre des petites choses à partager. Donc il y avait des sardines, il y avait des morceaux de jambon, des machins. Et je lui dis, est-ce que vous pourriez vous faire un croque-monsieur? Le mec il me dit, oui, il y avait marqué croque-monsieur. Je lui dis, mais ce que je vais vous dire est vrai. Je veux dire, est-ce que vous pourriez dire, s'il vous plaît, est-ce que vous pourriez nous le couper en clac-clac, tu vois, en ouais, petit truc, vous faites deux coups de couteau, comme ça, c'est. Il dit, je vais demander au chef, je ne crois pas que ce sera possible.
6: Quoi?
7: Ah ouais,
4: je lui dis,

0: Notre.
1: Ah là là.
0: Pas.
1: Complet, ça marche pas pour Dédé.
2: Le mec
1: pas.
2: Il a dit non à Dédé Deschamps.
3: Ça marche pas. Ça
4: on a un espace foot.
3: C'est quoi, je vais attaquer directement.
5: Ah, espace foot, c'est bien.
3: Allez, c'est quoi, je vais y aller directement. Espace foot, je vais dire c'est Didier Deschamps.
5: Voilà.
3: Voilà, comme ça, il y a un moment, on va s'en sortir.
6: Bonjour.
3: Allô.
6: Allô, bonjour.
3: Oui, bonjour. Bonjour. Oui, c'est l'espace foot.
6: Oui.
3: Bonjour, madame. J'appelle. Voilà, il se trouve que j'étais entraîneur pendant 15 ans d'une équipe de football ces derniers temps.
6: Mm-hmm.
3: Voilà, donc j'ai géré l'équipe de France et là, je recherche un emploi, un contrat. Car actuellement, j'ai plus de temps que prévu. Je recherche un contrat de travail en 4-3-3. Une semaine, je bosse 4 jours. Les deux semaines suivantes, 3 jours. Est-ce que c'est possible ?
6: Non, c'est pas possible, monsieur. De toute façon, notre équipe est complète. Ouais, on n'a pas besoin de personne.
3: C'est-à-dire, moi, je suis spécialiste dans le football. Comment s'appelle le magasin ?
6: Espace Foot.
3: Alors, regardez, madame, imaginez, j'ai réussi à gagner une Coupe du Monde avec Adil Rami et Stéphane Nzenzi. Vous voyez, qui n'ont jamais touché quoi que ce soit. Donc je pourrais
6: vous...
3: Ah,
6: oui, bien vous... sûr, ok, bah, oui, mais on n'a pas besoin de personne.
3: Alors je ne demande pas grand-chose, je suis au SMIC, et une prime à la signature, et un bas de bouche. Regardez les dents intactes, ça c'est important pour le... Vous avez raccroché,
1: raccroché.
2: Elle a capté quand même, hein. Elle a
3: personne
2: dit...
3: veut.
2: Ouais, c'est ça, oui.
3: Personne veut.
2: Non, mais là, j'ai hâte qu'elle dise à son boss qu'elle a eu des champs au téléphone et qu'elle lui a dit non.
0: Mais t'es complètement con. Allez, c'est dit, t'as eu.
3: Je suis en ligne avec le monsieur. Allô ?
7: Oui, bonjour.
3: Oui, bonjour, monsieur. C'est magasin de football ?
7: Ça, c'est la même.
3: Didier Deschamps, à l'appareil.
7: Eh bien, enchanté. Comment vas-tu ?
3: Enchanté, ça va bien. J'appelle pour avoir une... Comme actuellement, j'ai une période d'accalmie, comme tu as pu le remarquer.
7: J'ai remarqué.
3: Voilà, donc après 15 années passées, avoir fait gagner l'équipe de France, je me sens un petit peu au banc de la société.
7: Carrément.
3: Et donc, je suis à la recherche de mon futur contrat. Je me suis dit, pour le rayon foot, je peux aider.
7: Ah ben, écoute pas, c'était bienvenu.
3: Ben voilà, j'ai enfin une réponse positive. J'ai une réponse positive. Si je viens, je demande qui ?
7: Tu demandes Zizou.
3: Attends, je peux te faire une recommandation, si tu veux, parce que j'ai Kylian qui peut faire...
0: Oui, coach.
3: Fais une recommandation.
0: Oui, ça marche. Bonjour, monsieur. Voilà, je pense que l'ancien coach, c'est un bon élément pour votre magasin.
7: T'es pas blessé,

0: entre 15h30 et 18h. Je rappelle quand même que aujourd'hui c'est lundi, c'est une journée difficile. Allez, ça va. Je compte sur vous en voiture, soyez prudents. Dites-vous que dans un instant, vous allez peut-être me défoncer les cadeaux. Oui, parce qu'aujourd'hui, il y a à gagner dans les cases à cadeaux.
1: Allez,
0: les cases à caca. Les casacas cadeaux, la casacas, les casacas cadeaux, les casacas, les casacas cadeaux, les casacas, les casacas cadeaux. Ça part en prod, c'est pour demain,
1: ouais,
0: d'accord.
1: Ça part.
0: Là, il nous manquait un jingle, on l'a. Les casacas, les casacas cadeaux. Vous jouerez pour gagner un chargeur de Nokia 3310 qui ne fonctionne plus. Vous jouerez pour gagner le Nokia 3310 avec 1% de batterie. Un steak de cadavre de bœuf à partager avec Sandrine Rousseau autour d'un barbecue. Il y aura deux œufs brouillés à cause d'une vulgaire histoire de cul. Un pédoncule de cerise, une poupée gonflable Bertrand Renard avec la moustache. Une copie de la partition Ça plane pour moi de Plastique Bertrand. Une carte SD de 100 mégas. Et une bouteille d'eau de Cologne. C'est une cristalline qu'on a achetée en Allemagne. Vous restez là, on joue dans un instant, à tout de suite.
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0: Élise, Nicolas et Charlotte seront les auditrices et les auditeurs qui vont tenter de remporter 100 balles à Mars.
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5: C'est comme une boîte de chocolat.
6: On ne sait jamais sur quoi on va tomber.
7: Boîte de chocolat. C'est comme une boîte de chocolat. J'ai revu ce film il n'y a pas longtemps.
8: Il est génial.
7: J'ai revu ce film. Tu sais quoi? Il fait du bien.
8: Ouais. Mais c'est exactement
7: il
8: ça.
7: Il fait du bien. Il n'est pas crédible. Il est, au début, il m'a fallu du temps pour le voir.
9: Ah ouais?
7: Ah, j'avais peur que ce soit chiant et tout. La fois. Ah,
9: non,
7: j'avais...
9: non, c'est une belle histoire.
7: Il y a des trucs comme ça qui sont beaux.
9: C'est vrai.
7: Il y en a un avec Ben Stiller aussi qui est très très beau. Où il part à l'autre bout du monde. Vous ne l'avez pas vu celui-là? Comment il s'appelle? Aide-moi.
10: La vie rêvée de Walter Mitty.
7: La vie rêvée de Walter Mitty. Oui, si vous ne l'avez pas vu, regardez ce délire. C'est un gars qui a une vie, il ne se passe rien. Il passe son temps à rêver sa vie. C'est-à-dire qu'il s'imagine qu'il met des claques à son boss, qu'il fait du machin et tout. Sauf qu'il travaille à la cave d'un journal. Et un jour, il y a un mec qui lui envoie une photo. Et il faut qu'il aille à la recherche de la photo. Et il va faire tout ce qu'il a rêvé de faire.
9: Ah.
7: Et franchement, c'est un peu comédie, c'est un peu beau, les images sont sublimes.
8: Ah ouais, c'est sublime. Ouais.
7: C'est super beau, la vie rêvée de Walter Mitty.
9: Il y a Tom Cruise dedans?
7: Et non.
9: Ouais, ouais.
11: Ouais, c'est tombé.
8: Laurent Black.

0: Je reconnais pas.
1: Je l'ai pas.
2: Je l'ai.
1: C'est dur.
3: Attention. Ah oui.
4: Pas dans The Voice ce week-end, lui. Hein.
3: Alors, Laurence ?
5: Eh bien, c'est Michael Jackson.
3: Et voilà.
0: La version d'avant, on dirait Gad Elmaleh dans Les 11 commandements.
3: Ouais. Il est pas dans les notes, il est pas dans le pied, il est pas dans la bonne langue. On dirait rien qui va. Laurence, qu'est-ce que tu fais dans la vie, ma petite Laurence ?
5: Eh bien, je suis taxi.
3: Taxi, ça se passe bien, ça va ?
5: Ben,
3: avec l'essence,
5: pas trop, non.
3: Ah ouais, quelle galère. Ça veut dire que maintenant, tu dois faire plus attention au kilomètre. Tu fais encore plus attention qu'avant ou pas?
5: Oui, je fais attention, oui. Ouais, moi, possible sur route, parce que ça coûte cher, et puis voilà.
3: Tu sais quoi, Laurence, viens dans mes bras. Viens dans mes bras.
5: Oh, je veux bien.
3: T'es pas toute seule, Laurence, t'es pas toute seule.
2: Faut passer à l'électrique.
3: Non, l'électrique, quand t'es routier, c'est quand t'es chauffeur, quand tu fais beaucoup de route, c'est chiant.
5: Ah non, pas assez d'autonomie.
3: C'est, ben voilà, alors qu'un bon diesel.
4: Il y en a pourtant des taxis en Tesla.
3: Oui, mais bon, c'est pas.
5: Ah oui, c'est cher une Tesla. Tu m'en payes une, je veux bien.
3: Bah laisse-lui déjà se payer une. Il a déjà une 307, ouais. Tu sais, les piètres, les voitures.
4: Il y en a déjà une 308 déjà.
3: Allez, trouve-moi une case.
5: Tout à fait.
3: Quelle case tu prends entre 1 et 10?
5: Entre 1 et 10, et ben je vais prendre le 6.
3: Ah là là, ça c'est beau. Ça c'est beau. Pouah, tu gagnes la poupée gonflable Bertrand Renard. Allez. La poupée gonflable Bertrand Renard des chiffres et les lettres.
4: Avec sa moustache.
2: Ça pique un peu.
3: Avec sa moustache et son gonfleur. Bravo. Je t'embrasse fort. Comme ça, tu fais du covoiturage, tu le mets à côté de toi, ouais. Bertrand Renard.
5: Bah oui, tout à fait. Ça
3: bisous,
5: va
3: ma belle.
5: Tout le monde,
3: bisous. Bisous, Nico.

0: et lourde, Léon XIV s'est offert un dernier bain de foule à Metz à bord de sa papa mobile cet après-midi. Le souverain pontife a célébré une messe dans la cathédrale Saint-Étienne en présence d'Emmanuel Macron. Devant plusieurs dirigeants européens, Léon XIV a appelé à la paix avec une idée d'Europe réconciliée, unie et forte.
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0: Et comme pour le reste de cette journée, la grisaille s'accroche sur les régions du nord-ouest où le parapluie pourrait s'avérer utile ce soir. La soirée est beaucoup plus tranquille partout ailleurs. Ce sera le cas aussi pour demain où les éclaircies et les passages un peu plus nuageux vont se relayer. Un 29 septembre marqué surtout par

0: c'est de toute beauté. Allez, fin de journée avec Europe 2, bienvenue. Si vous nous rejoignez, je vous ramène à la maison. On fait comme ça? Allez hop. Avec la playlist Pop Europe 2, j'ai Temper City là qui arrive. Avec Self Aware, j'ai Katy Perry. Puis peut-être pour vous, hein, 30 000 euros. Je répète, 30 000 euros. Si je vous enchaîne avant 21h, Miley, Léman, un artiste français qu'on vous fait découvrir depuis quelques jours, et puis Alex Warren avec le triple mix Pop Europe 2. Si les fins de mois sont souvent difficiles, bah voilà, on va tout arranger grâce à Europe 2. Donc un conseil, restez à l'écoute et puis surtout, bah, à tout de suite alors.
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Allez, merci de finir la journée avec nous, Europe 2. Il est temps de parler de nostalgie amoureuse. Il n'y a pas d'heure pour ça. 18h45, un lundi. On a tous des souvenirs amoureux liés à des endroits en France ou à l'étranger. Alors pour Julien Doré, ça se situe entre Angoulême, Paris et les Seychelles. Là, on s'était dit.

Oh, on va encore parler d'amour. Hein. Bah, j'y peux rien, moi, si c'est le sujet numéro un chez beaucoup d'artistes. Hein. Cette fois-ci, les questions de coup de foudre. Après, si vous préférez, on peut parler des réunions que vous allez avoir demain au boulot. Il n'y a pas de souci. Hein. Moi, je veux bien, je suis ouvert à toutes les discussions. Hein. Voici donc Alex Warren dans la playlist Pop Europe 2 pendant 30 minutes non-stop avant de retrouver Shawn Mendes et Camila Cabello. Allez, bon courage si vous rentrez à la maison.

Lundi, deuxième match de l'équipe de France, là, ce soir avec notre Zizou national. On va jouer contre la Belgique. Il paraît que dans ses méthodes de préparation, Zinedine Zidane fait écouter la playlist Pop Europe 2 à toute l'équipe. Et vous voyez, ça a marché contre la Turquie. On écoute maintenant pour l'équipe de France, Martin Garrix et Tchiran.

0: Europe 2, je fais un clin d'œil à ceux qui pensaient passer un bon lundi et finalement, bah, ça s'est pas passé comme prévu.
1: Bah oui.
0: C'est visiblement le cas pour Marie à Pontoise, pour Fred à Carcassonne. Sylvie aussi à A7, mais elle relativise, elle dit que bah, demain est un autre jour et puis c'est tout. Et heureusement qu'il y a Europe 2, bah ouais, on est là. Et merci de votre fidélité. Merci de passer quelques minutes chaque jour, voire quelques heures chaque jour avec nous. Dans la playlist Pop Europe 2, là dans quelques instants, David Guetta avec Jennifer Lopez, Coldplay ou encore Manon Lisa. Et vous savez que votre fidélité, elle peut être récompensée, écoutez.
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Europe 2, Will Smith a fêté son anniversaire la semaine dernière. 58 ans, et franchement, on lui donne facilement 10 ans de moins. Même lui, il n'en revient pas d'avoir dépassé les 50 ans déjà. Hein. Oh. On va le ramener quelques années en arrière, là, avec ce bonus pop Europe 2. Will Smith, Man in Black.

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Alors voici un morceau que j'aime beaucoup et que j'avais remixé il y a quelques années avec la musique de la bande originale du film Matrix. Voici One Team maintenant sur Europe 2. J'ai Elena et Ugel aussi là qui arrivent dans quelques instants. Bah, appelez.

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Merci messieurs. Nouvelle pop sur Europe 2, avec déjà le troisième extrait de l'album d'Angèle qui ne sortira que le 16 octobre prochain. Et il va s'appeler Instinct. Moi perso, je suis très fan de ce titre-là. Je trouve une puissance phénoménale. Vous l'écoutez déjà là sur Europe 2. Et si ça vous dit juste après, moi j'ai Trenix et puis Nickelback, histoire de passer un bon lundi, bah tous ensemble quoi.

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Europe 2, on vient de s'écouter le nouveau Miley Best Persuades. Je vous diffuse maintenant un deuxième extrait, tiens, du triple mix pop Europe 2, Alex Warren avec Emerald Eyes. Si juste après, je vous mets l'aimant avec Aime-moi encore, envoyez vite pop par SMS au 7-12-13 pour gagner 30 000 euros. Il tombe à ce moment-là et seulement à ce moment-là. Reste attentif.

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être tombé dans les toutes prochaines minutes. Je vous rappelle, si vous êtes passé à côté de l'info, petit conseil d'amis, notez-le sur un post-it. Voilà, comme ça vous avez toujours pas loin de vous la règle à suivre, repérez les trois titres.

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0: Tout est prêt. On démarre dans un instant la playlist Pop Europe 2 pendant 60 minutes non-stop. On va se régaler, vous allez voir, avec Olivia Rodrigo, Alan Walker que je vous prépare aussi, Faded. C'est 60 minutes pop non-stop sur Europe 2.
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1: Voici un Bonus Pop Europe 2 signé Anastasia qui, elle, avait rencontré le pape Jean-Paul II à l'époque au Vatican. Anastasia, Left Outside Alone, Bonus Pop Europe 2, c'est parti.

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1: Tame Impala, Loser.
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Europe 2 Pop Radio depuis plusieurs jours. 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

0: Lourdes, Metz aujourd'hui. Non, mais attendez, il faut qu'il se repose. Il y a des choses à gérer, quoi.
1: Genre, il est fatigué.
0: Bah oui.
1: Eh, il est soit en avion, soit en voiture qu'il ne conduit pas, donc ça va. Il est peinard, le frérot. Puis voir tous ces Français avec le sourire.
0: Bah alors.
1: Alors, on verra s'il y a 800 000 personnes dans les rues révoltées contre le prix du carburant. Hein.
0: Ah,
1: c'est bien beau ça, mais pour l'instant, il n'y a personne.
0: Alors, bah tiens, justement, alors c'est important. Concernant le prix du carburant, on en est où?
1: Bah, j'ai demandé au pape, à Louis Croix-Bâton V.
0: Oui.
1: Je lui ai demandé discrétos s'il pouvait faire un miracle pour l'essence. Mmh. Et bon.
0: Qu'est-ce qu'il vous a répondu?
1: Que son patron, c'était Dieu et pas un réalisateur de science-fiction.
0: Ouais.
1: Vous avez votre réponse. Je pensais que le pape, c'était mon frérot.
0: Ouais, mais non.
1: Ça va, frérot, mais non. Du coup, je repars pour en chier avec les Français et le carburant.
2: Ouais.
1: Tiens, creuse dans le fond de mon slip, y a du pétrole. Oh. Allez, bisous, en deux. Autre radio.
0: Allez, à bientôt.
1: Encore vous faire chier longtemps avec le pape, Brigitte.
0: Vous êtes encore à l'antenne, président?
1: Pardon, j'avais pas raccroché.
0: Oui, oui.
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0: Nikos. Bah,
1: salut, fils.
0: On a hâte de vous retrouver, Nikos. Et oh là là, ça faisait longtemps qu'on l'avait pas eu. Tiens, non. Patrick Sébastien.
1: Ça va, tu l'as
0: fait. Tu t'es réagi.
2: Avant d'aller dormir.
1: Putain, qu'est-ce que je suis content de vous retrouver. Ça va, vous êtes en forme.
3: Bah ouais, vous.
0: Ça va, vous me dites pas que vous êtes en gueule de bois.
1: Putain, comme tu me connais.
0: Pourquoi?
1: Je suis en gueule de bois.
4: Tous les matins.
1: Allez, je suis sorti hier soir au club le Harry Plotter et la croupe en feu. Petit club là qui vient d'ouvrir du côté du Cap d'Agde. Je peux pas te dire que il y a pas eu qu'un balai entre les jambes. Putain, qu'est-ce que je me fais kiffer. Bisous. Vous parlez de la Starac.
4: Ouais,
1: qu'est-ce que je suis content que ça revienne.
0: Vous êtes vraiment si content que ça?
1: Carrément. Bah, carrément, bah, souffle. J'ai toujours rêvé de chanter, de vivre dans un château à Dresde. Par contre, je vous avoue, que les cours de musique, moi j'y vais pour jouer de la flûte avec la bouche. Tu veux une démo?
0: D'accord.
1: Bon, allez, regarde. Allez,
3: c'est pas la bouche, ça, Patrick.
1: La flûte est derrière. Ça y est. Allez, en place. Allez, c'est parti, je vous joue Titanic.
4: Il y a des progrès à faire là.
1: Ouais, parce que je me suis pas fait le cip, ça fait des fausses notes avec les poils.
0: Patrick, stop. Est-ce que j'ai une question? Vous avez une anecdote à nous raconter par rapport à la Star Academy?
1: Ouais, j'ai une anecdote. Ouais, je vais te la raconter, si tu veux. Je sais que les Français là qui nous écoutent, ils ont envie de rire.
0: Oui.
1: Ils ont envie de s'éclater, donc je vais vous la faire. Et comme on parle de la Star Ac, je vais vous la faire à Acapulco, comme on dit.
0: D'accord.
1: D'accord, c'est comme à Capella, mais c'est plus loin.
0: Ok,
1: t'es prêt? Allez, une petite pipe avant d'aller chanter. Une petite pipe avant d'aller chanter. Armandal, t'as eu une petite pipe pour te décontracter.
4: Non.
1: Ah quoi?
0: Non, on va pas dire ça.
1: Mais si, parce qu'après, c'est elle fait vibrer le calumet jusqu'à ce qu'elle sorte en ré.
0: Non.
1: Une petite pipe avant d'aller chanter.
0: On peut pas faire ça.
1: Armandal, t'as eu une pipe pour te décontracter.
0: Oh là là là.

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2: J'ai une info. Dans le débrief télé du jour. Ce week-end avait lieu le championnat du monde de la frite d'Arras, l'occasion pour les chaînes télé de découvrir de nouvelles sortes de patates, notamment une qui sert à faire de bonnes chips. Écoutez bien son nom.
3: Petite, craquante et goûtue, cette chips s'imposera peut-être bientôt à la table des Français.
4: C'est la meilleure.
3: Son secret, elle est faite avec 7 pommes de terre, la Beyoncé.
2: Eh oui.
5: La Beyoncé.
2: Eh oui, vous ne rêvez pas, la Beyoncé.
6: Pas comment le prendre, là.
2: Alors pourquoi cette pomme de terre est la nouvelle star de la patate?
4: C'est une pomme de terre, donc robuste, bio. Donc de ce fait-là, elle est résistante aux maladies, à la sécheresse et à la chaleur. Je pense que c'est une solution d'avenir.
5: D'accord, mais pourquoi la Beyoncé?
2: C'est son nom. Voilà, pourquoi la binge? Voilà, la Beyoncé, c'est la nouvelle star de la patate. Elle a sa musique, elle est au taquet.

0: C'est clair, c'est bon, voilà. Bon, il y avait d'autres noms de patates, hein, mais elles ont moins de succès. Il y a eu la patate Madonna.
1: Ouais.
0: Trop de résidus de plastique.
1: Oui.
0: La Britney. Ouais. La Britney, bon, bah, vous l'épluchez avec un couteau, il se retourne contre vous. Et il y a la Renault.
2: Alors
0: trop sèche.
1: Ah bah, ouais.
0: Ou trop imbibée, ça dépend.
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0: Et tu dépasses pas, Sébastien.
1: Et,
0: dépasses,
1: et donc voilà, c'est très bizarre. Comme peut-être que ça détend, je sais pas. Moi, ça m'énerverait personnellement.
2: Qu'est-ce qu'il y a d'autre?
1: On a aussi les gens qui construisent, tu sais, les petits bateaux dans les bouteilles.
2: Bah non, mais ça, et ça, c'est plus, là, c'est même plus une passion.
1: Déjà,
2: c'est,
1: tu construis le petit bateau, après, il faut qu'il soit dans un petit goulot. Je sais même
3: mais
1: pas, c'est la bouteille qui construit autour, je pense.
3: Mais non, mais ils la bouteille autour.
0: Non, ils les font dedans.
2: Mais non, mais les gars, c'est la bouteille qui construit autour.
1: Bah oui.
2: Comment tu veux souffler du verre avec un bateau en bois?
0: C'est comme le crapaud dans la bouteille.
2: Les gars, vous savez pas.
1: Avec le petit goulot.
0: Après, ils gonflent.
2: Ils y vont avec des petites baguettes, ils passent par le goulot. Et ils collent et ils ont une loupe et ils collent à l'intérieur. Vous voyez, c'est un enfer. Sinon, mais sinon, ça n'a aucun intérêt. Tu prends un bateau, tu mets une bouteille autour.
3: Je connais pas ça.
1: Tu connais pas?
3: Si, c'est une passion. Ah, si.
1: On a aussi autre passion, c'est bon. Alors là, le point de croix. Donc tu passes 6 mois à faire 38 000 petits points de croix pour avoir marqué Home Sweet Home.
2: J'espère que t'as mis dedans le tricot ou pas, parce que ça revient grave
1: mis,
2: à la mode.
1: On aurait pu le mettre. Non, j'ai terminé avec par exemple les gens qui collectionnent aussi les fèves de Galette des Rois. Voilà, et donc généralement en plus, t'as de la frangipane qui reste dessus, qui est sortie de la bouche et que t'as pas nettoyé. Et ça reste dans le tiroir.
0: Des tiroirs.
2: La dernière fois, je lui dis, allez, on est où ta collection? C'est que très sérieusement, elle m'a sorti les boîtes. Alors regarde.
1: Ça, c'est la collection. Dis-moi qu'elle les nettoie, qu'elle les frotte quand même.
2: Ah, je pense que oui, mais elle en est très très fière. Et là, j'ai montré ça, je dis, putain, c'est beau.
3: Et t'as regretté d'avoir posé la question. Alors que moi, je collectionne les sacs à vomi d'avion.
2: C'est vrai, et ça, c'est rare.
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2: iRobot sur Sister avec Will Smith. Est-ce que les animateurs de la villa ont regardé iRobot hier soir? On a qui?
3: On va leur demander. Pour commencer, on a Jean-Pierre Foucault avec nous. Bonjour Jean-Pierre.
4: Bonjour chère Stéphanie, bonjour à tous. Comment tenez-vous en ce lundi matin?
3: J'ai envie de dire bien, et vous?
4: Pas fou.
3: Voilà.
4: Je me suis fait contrôler en voiture ce matin.
3: Alors,
4: je peux vous dire qu'un contrôle, c'est comme une gastro. Quand tu l'as au cul, c'est chiant. Et quand t'as pas tes papiers, c'est pire. Maintenant que vous avez tous l'image, oubliant 7 minutes, 90 minutes enquête au cœur de la police. Et j'en tout de suite à qui veut gagner les miens.
2: Allez, stouf.
4: Voici la question. Quel robot avons-nous vu hier soir sur Sister? Un robot humain? Un robot qui ne sait pas? Robot, je sais pas. Un robot si Freddy, c'est un petit robot avec une grande... Ou un robot menton,
3: non.
4: Le robot Danoff. Tu peux tout ranger dans le menton.
3: Non, cette fois, je vais quand même répondre la A et c'est mon dernier mot, Jean-Pierre.
4: Bien. Est-ce que c'est la bonne? Est-ce que c'est la bonne réponse? Écoutez, vous ne pouvez plus changer. Vous avez dit que c'était votre dernier mot. Le suspense insoutenable. Tellement insoutenable que le peuple s'est mis sur le bas-côté, dans le ciel, avec ses warnings direction Metz. Et c'est la bonne réponse. Bravo, vous remportez un magnifique cadeau. Il s'agit de rien du tout. Je vous rappelle qu'on fait gagner des loyers tous les matins à 8h20. 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Bisous à tous. Mes champagnardelles. Je suis en train de me préparer.
3: Oui, merci Jean-Pierre. On va finir avec Patrick Sébastien. Et son hit.
5: Qui c'est qu'elle a?
6: T'as vu ce phénomène? Le monde entier prend ma chanson. Putain, c'est énorme. C'est un peu grâce à vous. Ça.
3: Et elle a 10 ans pourtant cette chanson.
6: Ça va, ça va. Là, je suis ça va pas.
7: Il est en gaule de bois, je suis sûr.
3: Quoi, non?
6: Gaule de bois.
3: J'ai
6: passé un week-end de dingue, là, complètement dingue. J'étais au club le Pinouface avec Corinne Charbit. Et je vis ma vie à Pinouface. Putain, c'était incroyable, c'est samedi soir. Et hier soir, j'ai fait un petit club, le seul like des 3 bits, tenu par Gilbert Montavier. Gilbert Montavier, c'est un Marseillais. Je lui dis, ça va, t'es bien? Il fait, je suis bien.
3: Okay.
6: Il est génial, Gilbert.
3: Patrick, on n'est pas là pour parler de votre week-end, s'il vous plaît. On parle de iRobot diffusé hier soir à la télé.
6: T'es boulot, bah, c'est ouf,
3: oui,
6: sans déconner.
3: Oui, parce que là, bon, votre week-end, moi.
6: Le lundi, il faut y aller bolo, parce que je vais te dire, ça va vite en claquage. Oui. C'est quoi, j'adore les robots. Oui, surtout les petits à tête chercheuse qui vibrent, c'est énorme. Tu les recharges avec une clé USB. D'ailleurs, j'ai déjà essayé de construire un robot.
3: Mais vous avez fait comment?
6: Allez, je te le fais. Allez, les pompiers qui sont en lève, tout le monde!

0: son grand USB. Eh ouais, c'est mon zizi qui m'a injecté les données. La la la la la. Ça va, c'est rien, ça va. C'est du terme informatique, tu peux dire rien.
1: C'est USB-C, hein.
0: USB-C, bien sûr.
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4: Oui, on va parler des causes de divorce chelou ou improbable. Je sais pas, il y en a qui ont divorcé dans l'équipe.
5: Non. Oui.
4: Pas eu deux, c'est pas...

0: Ok, bon, voilà. C'est pareil.
1: Ouais, c'est l'histoire de votre ville aussi.
2: Ah, ça, ciel, mon mari,
3: c'est voilà. C'est l'histoire de beaucoup de gens qui nous écoutent.
0: Voilà, on est sur d'autres choses. Au Japon, il y a The Guardian qui a rapporté le témoignage d'un homme donc japonais. Sa femme adorait le film La Reine des Neiges. Il l'avait vu plusieurs fois. Lorsque lui l'a regardé, finalement, il a trouvé que c'était pas terrible, que c'était même nul. Il lui a dit et elle a mis fin à la relation.
3: Ah ouais.
0: Voilà.
3: Ah mais il y a des gens. Oui, enfin, après, si t'es prêt à tout pour arrêter voilà. l'histoire. Quoi ? Ça, t'as pas fermé la porte ?
0: T'as
3: divorce.
0: Pas eu la Reine des Neiges ? Bon, ok, salut. On a aussi au Koweït, un homme aurait demandé à sa femme de lui apporter de l'eau. Elle aurait refusé à deux reprises en disant que leur employé pouvait le faire. Il y a une dispute qui a éclaté et il lui a annoncé que c'était terminé, qu'il demandait le divorce.
1: Ouais, c'est pareil, à mon avis, voilà. Ça devait être tendu.
3: Oui, mais après, si c'était la conception du couple pour le monsieur et qu'il voit que ça part comme ça, il se dit « j'y arriverai jamais
1: ouais. ».
3: Donc finalement, c'est pas plus mal de s'arrêter tôt.
1: Ouais.
0: Autre divorce en Allemagne, après 15 ans de mariage, il y a une Allemande qui a divorcé d'un homme qui nettoyait, rangeait et réorganisait constamment la maison.
1: Oh.
0: Et là où elle a mis vraiment fin, c'est qu'un jour, il y avait un mur qui était très très sale et il a abattu le mur pour le reconstruire en fait. Donc là, elle a dit stop, on arrête, je me casse.
1: Ouais. Un peu maniaque, le monsieur.
3: Ouais. Il y a une tâche, ok, donne-moi la masse.
0: Autre cause de divorce, et là je pense que ça peut arriver même très souvent, c'est infidélité dans les jeux vidéo. En fait, rien ne s'était passé dans la vraie vie pour ce monsieur, mais il entretenait une relation avec une jeune femme sur un jeu vidéo, comme ça.
4: Avec GTA 6, ça va arriver.
1: Bah non, puis avec les IA, là, tu vas voir. Ça
0: donc c'était virtuel, mais la femme a lancé une procédure de divorce.
3: Je vais vous dire, je pense que la prochaine étape, on a connu la phase du mec qui se faisait choper en draguant sur 3615 Ula, il y a 30 ans. Mmh. On a vu le gars qui s'est fait choper, ou la femme, en retrouvant les mecs sur copains d'avant.
1: Ouais. Mais ça, c'était des vrais gens en face.
3: Avec l'arrivée de Facebook. L'arrivée de Facebook, on a surpris des conversations avec l'ex, machin et tout.
4: Insta.
3: Les réseaux sociaux. Tinder est arrivé avec des gars qui créaient des faux comptes, ou les femmes aussi, je mets les deux. Là, Pierre, il a raison, il y a des gars qui vont programmer leur IA.
0: Voilà.
3: Et vous allez avoir des gens qui vont tomber sur des historiques de conversation.
1: Non, et puis des gens qui vont tomber amoureux de leur IA. Qui s'attachent trop, parce que ce qu'on disait tout à l'heure, comment on les humanise.
3: C'est long.
4: Et qui mettront autre chose à la place du chargeur.
1: Bon, une fois que je disais un truc intéressant, tu veux que je pète à la place.
0: Merci. Et on va terminer par celui-là.
3: Ouais, ça, c'est toi, ça.
0: Cause de divorce chelou, après seulement une semaine de mariage, une femme a demandé le divorce après avoir découvert que son mari utilisait un morceau de pain plutôt qu'une fourchette pour manger ses petits pois.
5: Ah ouais, d'accord. Non mais là,
0: voilà.
3: C'est pareil, c'est la bonne excuse. 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

0: 5 bières.
1: Et comme ?
2: Oh, sobre !
0: Ouais.
1: Ok, soft. Soft.
0: Très bien.
1: Et vendredi, combien de bières à l'entraînement ?
0: 48 à 4.
3: Pécab.
4: Et on va finir par Didier. Didier, c'est le gardien. Eh ben, je vais vous le dire.
3: Ouais.
4: C'est le plus sérieux.
3: Ah, quand même.
1: Le programme de ta soirée, Didier ?
5: Petit resto entre copains à Caen.
1: Pécab.
5: On est rentré marbré.
1: Pécab.
5: Tranquillement, mais correctement.
1: Pécab.
4: Il est génial avec Pécab. Bon, suite aux dernières nouvelles, quand même, ce que vous avez
6: Le résumé,
4: ils ont perdu le match.
6: Ah.
4: Mais

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1: Dernière mise à jour des IA comme Meta, Claude ou ChatGPT. Vous avez remarqué que les IA sont de plus en plus développées, c'est une dinguerie. À l'image des humains, alors ils font des hésitations quand ils te parlent, des petites onomatopées.
3: Hallucinant.
1: Des petits rires, ils ont leurs humeurs.
4: Le tien, il est terrible. Je le trouve tellement.
1: Moi, le mien, c'est. Tiens, le tien,
3: il est pédant. Ils sont chiants avec les hésitations. Ça dure, ChatGPT, des fois, ça dure des heures.
1: Et plus ça va, plus on a l'impression qu'on discute avec un humain, mais pas sûr de lui. C'est vraiment le pire des humains. C'est-à-dire que t'as un mec en face de toi et tu lui parles. Tu dis, attends, je te paye 20 euros. 20 euros, tu pourrais répondre plus vite quand même. Et si l'IA était trop faite à notre image? Imaginez par exemple si elle devient trop fille.
5: Meta, que signifie le mot iconoclaste?
6: Je sais pas. T'as qu'à demander à tes putes, à Cynthia, par exemple. Tu sais, celle à qui t'envoie des cœurs sur Insta.
3: Ah ouais, c'est chaud.
1: À l'inverse, si elle devient trop mec.
5: Ah. Meta, t'es là?
7: Demande à ChatGPT. Moi, j'ai pas encore entré.
1: Si elle devient trop adolescent.
5: Meta, combien font 56 plus 11?
8: 6, 7.
1: Et si ton IA devient trop influenceuse de télé-réalité?
5: Meta, est-ce que c'est possible?
1: Voilà. Pas trop de questions, faut pas réfléchir.
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1: Dans la série aujourd'hui, on vous fait réfléchir avant d'aller au boulot. Ça s'appelle Gamberge. Allô?
2: Gamberge.
3: Ah, je sais pas, tu voulais mettre un son là.
1: Si, bah, je vais le mettre là,
3: Ah, d'accord, bah, vous me dites. Hein.
1: Je vous donne les trucs, je vous fais réfléchir.
2: Allez.
1: Pourquoi les magasins ouverts 24 heures sur 24 ont-ils des serrures?
2: Gamberge.
3: Ah, putain, c'est vrai, ça sert à rien du coup. Il y a tout le temps quelqu'un.
4: Il y a quoi comme magasin ouvert 24 sur 24?
1: Bah, des fois, il y a des fast-food qui sont ouverts 24/24.
3: En Asie, tous les magasins sont ouverts 24.
1: Ah ouais. Pourquoi les biscuits durs deviennent-ils mous?
5: Ouais.
6: Ah oui,
1: et les biscuits mous deviennent durs.
2: Gamberge, vas-y, Gamberge.
3: Oh merde, c'est vrai.
4: C'est vrai.
1: Pourquoi séparer s'écrit-il en un seul mot alors que tous ensemble s'écrit en deux mots?
2: Vas-y, Gamberge.
1: Hein?
3: Ok.
1: Faut-il s'armer de patience pour tuer le temps?
2: Gamberge.
3: Attends, je n'ai pas celui-là.
4: Si,
3: s'armer de patience pour tuer le temps. Ah oui, putain.
1: Pourquoi le mot court est plus long que le mot long?
2: Vas-y, Gamberge, réponds.
1: Quel est le synonyme de synonyme?
2: Vas-y, Gamberge.
3: Ah ouais, c'est pas con. Ouais.
1: Pourquoi ne font-ils pas de nourriture de chat saveur souris?
2: Gamberge. Gamberge, vas-y, Gamberge.
1: Allez.
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0: Louise. Mm-hmm. Que nous vendre ce matin?
1: Alors, je vous le donne de suite, Pierre. C'est un guide du routard. Tenez.
0: Oh, nom de Dieu,
2: facile, ça.
0: Dieu, qui veut aller voyager là-bas? Alors, chers auditeurs, voici un magnifique guide du routard pour voyager.
3: Où ça?
0: Au Liechtenstein, c'est pas vrai. Cher Marie, bonjour Marie.
1: Bonjour Pierre.
0: Le guide du retard pour voyager au Liechtenstein. Liechtenstein, Pierre.
1: Bon, oh là là, c'est pas possible. On va enchaîner. Vous en avez un deuxième. Ah, voilà, allez-y, parfait. Pierre, plus facile.
0: Très bien. Eh bien. Chère Maryse,
1: oui.
0: Celui-ci, je veux dire directement tous les auditeurs qui nous écoutent et qui écoutent cette fabuleuse émission d'Europe 2. Bonjour Maryse.
1: Bonjour Pierre.
0: Et je vous le dis sans bafouiller, puisque c'est le guide du retard des États-Unis d'Amérique.
4: Oh, bravo.
0: Oui, bah, Maryse, je l'ai dit.
1: Oui, bravo, Pierre, bravo.
0: Alors, regardons à l'intérieur,
1: voilà.
0: Chère Maryse. Aux États-Unis, Maryse, vous pourrez donc visiter le magnifique État du Massachusetts.
4: Ah, mais non, pas celui-là.
0: Marise, le climat est beaucoup plus tempéré. Merci à tous et bon week-end. J'ai envie de vous dire bon week-end, Marise.
1: Bon week-end, Pierre.
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